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2: Bienvenue sur RTCI, il est 7h, le flash de l'actualité présenté par Sahdi Mbarak.

0: d'une capacité de 105 lits, ainsi que la cité numérique de Nahli, trois projets présentés comme prioritaires pour renforcer la sécurité énergétique, réduire les disparités régionales et soutenir la transition numérique. De l'idée au projet et jusqu'à sa réussite, l'entrepreneuriat féminin se structure. Le coup d'envoi d'une initiative nationale destinée à unifier l'accompagnement des femmes entrepreneurs a été donné hier à Benarous à l'occasion de la fête nationale de la femme portée par le ministère de la Famille. L'initiative, qui se poursuivra jusqu'en août 2027, vise à coordonner les dispositifs de formation, d'accompagnement, de financement et de commercialisation afin de faciliter la création et la pérennisation des projets féminins dans les différents gouvernorats. Pourquoi les prix flambent-ils entre le producteur et le consommateur? Le ministère du Commerce veut y voir plus clair. Une étude sera prochainement lancée sur la formation des prix des produits agricoles et de la pêche et sur leur circuit de distribution réalisé par l'Institut national de la consommation. Elle analysera les marges et les écarts de prix tout au long de la chaîne, de la production à la vente. Objectif, identifier les dysfonctionnements et proposer des réformes pour plus de transparence. Santé militaire, le ministre de la Défense, Khaled Sili, a appelé à renforcer les capacités de l'hôpital militaire de Bizerte à travers l'extension de ses espaces, la rénovation de certains services et le recrutement de ressources humaines. Il a également insisté sur la formation continue et la modernisation des prestations médicales. Le ministre a par ailleurs demandé d'accélérer le lancement des travaux du nouvel hôpital militaire de Bizerte, destiné à renforcer durablement le système de santé militaire. Les unités de police municipale ont mené des opérations de terrain du 7 au 9 août 2026 à travers tout le pays. Ces opérations ont permis de dresser 448 procès-verbaux pour infractions économiques et 630 procès-verbaux pour infractions sanitaires. Selon un communiqué publié hier sur le site officiel du ministère de l'Intérieur, ces opérations ont également permis d'effectuer 327 saisies, d'émettre 130 procès-verbaux et d'appréhender 27 personnes recherchées par différentes unités de sécurité et instances judiciaires. Dans le monde, le tremblement de terre d'une magnitude de 7,4 a frappé Cali et d'autres villes de l'ouest de la Colombie hier, faisant au moins 132 morts et de nombreux dégâts. Le président colombien a décrété l'état de catastrophe nationale. Hier soir, les secouristes tentaient encore de sortir de nombreuses personnes des décombres. Le président américain Donald Trump a annoncé hier que les États-Unis réclamaient des compensations à l'Iran pour des actions menées ces dernières années contre des opposants américains à l'étranger ou contre des manifestants sur le territoire iranien. Dans un message publié sur son réseau Truth Social, Donald Trump a assuré que cette demande serait formulée fermement lors de toute éventuelle négociation avec Téhéran. Un incendie s'est déclaré hier dans un dépôt pétrolier de Zawiya à l'ouest de Tripoli après qu'un réservoir de diesel ait été endommagé dans des circonstances encore inconnues. Selon la compagnie Brega Petroleum, relevant de la compagnie nationale libyenne de pétrole, les équipes d'intervention ont rapidement été mobilisées pour maîtriser les flammes. Des opérations de refroidissement préventif ont également été menées autour des réservoirs situés à proximité afin d'éviter la propagation de l'incendie. Fin de ce flash, prochain rendez-vous avec les infos à 8h.
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Bonjour, bonjour à toutes et à tous. Bienvenue dans cette nouvelle matinée sur RTCI. Nous sommes mardi 11 août 2026 et comme chaque matin, on vous accompagne avec de la belle musique, de l'information, des découvertes. Mais aussi, aujourd'hui, on va commencer notre émission sur le signe des curiosités, mais aussi sur le signe de la découverte. Alors, pour commencer en musique, on va tendre l'oreille vers un instrument qui donne immédiatement une couleur particulière au morceau. Il s'agit du steel pan. Vous allez me dire pourquoi. D'abord, c'est un instrument métallique né à Trinidad et Tobago, devenu un véritable symbole de la culture caribéenne. Et donc, pourquoi on va parler de cet instrument? Parce que aujourd'hui, en août, c'est la journée mondiale du steel pan, une journée proclamée par les Nations Unies tout de même pour mettre en lumière cet instrument, son histoire, sa richesse musicale et son influence bien au-delà des Caraïbes. Et donc, un instrument qui en dit long, bien sûr. Tout à l'heure, on y reviendra à cette journée proclamée par l'Assemblée générale des Nations Unies. En quelle année? On va vous le dire tout de suite, puisque c'est important. Et donc, c'est un instrument de musique qui est apparu à la fin des années 30. Et c'était pour délivrer un message. Et donc, les Nations Unies ont décidé de déclarer la journée du 11 août, la journée mondiale du steel pan. Et quand on parle de cet instrument, on pense directement à un titre. Et oui, un titre. Alors, un titre de qui? Un titre de Michael Jackson, voilà. Et donc, vous allez reconnaître justement cet instrument, un titre engagé, They Don't Care About Us, dans lequel on retrouve justement les sonorités du steel pan. On commence cette matinée avec Michael Jackson et on célèbre la musique ensemble aujourd'hui.

0: Un titre d'or, un titre indémodable, la belle époque, la belle musique, c'était les London Beats avec I've been thinking about you. 7 heures passées de 19 minutes, merci de choisir la chaîne Inter. Alors, quel temps fera-t-il aujourd'hui? On va le savoir tout de suite.
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0: Alors, aujourd'hui, le temps sera généralement dégagé à peu nuageux sur la plupart des régions du pays. Les températures maximales, aujourd'hui, connaîtront encore une légère hausse, aussi entre 32 et 36 degrés sur les régions côtières et les hauteurs, entre 37 et 42 degrés sur le reste du pays. Une apparition locale du sirocco au sud. Aujourd'hui, la mer sera agitée, à peu agitée. Sur les côtes, évidemment. Et puis, les vents souffleront du secteur est et puis seront assez forts dans la région de Serrat et sur les hauteurs, tandis que le vent restera faible à modéré sur les autres régions. Voilà donc le point météo pour aujourd'hui, mardi 11 août 2026, d'après l'Institut national de la météorologie. Alors, tout à l'heure, on vous donne bien sûr, les recommandations en ces temps de chaleur et de canicule. Donc, il faut prendre bien soin de vous et de tous ceux que vous aimez. Restez à l'écoute du Morning Zen ensemble jusqu'à 10h. Et puis, à partir de 7h30, on retrouve, comme tous les matins, dans le cadre de notre matinale, Moise Chief, avec ses conseils, avec les conseils dans Focus Enfant. À 7h57 minutes, ça sera au tour de Denis Chef de nous proposer le vrai du faux. Et puis, ah oui, le Flash Info avec Slahdi Mbarak. L'équipe vous accompagne. Raif Osletti, notre ingénieur son. Rim Trabelsi, notre webmaster. Et puis, Afef Alaï à côté micro et en direct du Studio 1, ensemble jusqu'à 10h.

0: Bienvenue à toutes et à tous. Le droit des enfants et protection des enfants dans Focus Enfants avec moi, Shlif, bonjour.
1: Bonjour Raphaël, bonjour à tous les petits citoyens tunisiens.
0: Notre question pour ce matin, quelles sont les priorités mondiales émergentes en matière de droits des enfants pour les prochaines décennies ?
1: À travers les objectifs de développement durable, on a vu déjà les objectifs se dessiner. Une éducation de qualité, une protection de l'environnement, une protection des générations futures et essayer de faire entendre ce peu de garder la Terre dans le meilleur état possible pour les générations futures. Préserver les richesses parce qu'elles n'appartiennent pas aux personnes aujourd'hui uniquement, mais essayer de faire que les générations futures aussi puissent en bénéficier. Malheureusement, comme on l'a dit, la crise Covid, et on le rappelle toujours, oui, a fait qu'il y a un recul à l'échelle mondiale. On le sait, à peu près évalué à 3 ans de perdu à cause de cette crise sanitaire qui a engendré des crises sociales et des crises surtout économiques, et on en subit jusqu'au jour d'aujourd'hui les conséquences. Ils vont se réajouter malheureusement les problèmes de changement climatique, et ça, tout le monde est en train de le subir, et ça, c'est dû à cette insouciance qu'une certaine génération a connu et a vécu et qui a consommé de façon effrénée sans faire attention aux générations futures. Malheureusement, ce sont les générations futures qui vont payer. On le voit aujourd'hui en Tunisie avec la crise aiguë de la sécheresse, combien il est important de préserver l'eau et d'adopter un comportement responsable vis-à-vis de l'eau et ne pas le gaspiller comme si c'était une denrée inépuisable. C'est épuisable, malheureusement. Et donc, tout ça va engendrer un comportement différent vis-à-vis de la nature, vis-à-vis des premières nécessités de la vie, que sont l'eau, l'air et la terre. C'est en préservant les sols, c'est en préservant l'eau et c'est en préservant l'air de la meilleure qualité possible qu'on arrivera à garantir le droit des générations futures et bien sûr le droit de nos enfants. Un changement de comportement est nécessaire. Heureusement que la prise de conscience est là. Mais jusqu'au jour d'aujourd'hui, il y a un handicap majeur, c'est qu'on est en train d'évaluer le coût de ces changements de comportement. Oui. Or, ça n'a pas de prix. Il faut investir tout ce que l'on a pour essayer de faire que nos enfants puissent vivre aussi bien que nous, si ce n'est mieux que nous, parce que déjà, nous subissons les effets de la sécheresse, les effets des changements climatiques et les effets de la pollution.
0: Et voilà, merci beaucoup, Mohamed Shlif. Focus Enfant, c'est fini pour aujourd'hui.
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Notre Morning Zen se poursuit toujours sur la 98.2, 92.0, bien sur le net www.rtci.tn, ensemble jusqu'à 10h dans le Morning Zen. Et puis, vous retrouvez évidemment tous les podcasts sur la page Facebook officielle de RTCI, mais également sur la chaîne YouTube. Alors, de quoi on va parler ? Ben, on va parler d'un événement qui va avoir lieu demain, mercredi 12 août 2026. Il s'agit de l'éclipse du soleil. Alors, la Cité des sciences à Tunis informe, ce phénomène sera visible sous la forme d'une éclipse partielle du soleil, coïncidant avec le coucher du soleil. La Lune masquera jusqu'à 59,3% du disque solaire, offrant aux observateurs un spectacle céleste rare et spectaculaire à l'horizon ouest. L'éclipse débutera en Tunisie, évidemment, ce qui nous concerne bien sûr, à partir de 18h40, alors que le soleil se retrouve à environ 6 degrés au-dessus de l'horizon, et le phénomène atteindra son maximum à 19h11, donc de 18h40 à 19h11, pratiquement au moment du coucher du soleil, lorsque près de 60% de sa surface apparente sera occulté par la Lune, et donc la fin de l'éclipse interviendra après le coucher du soleil. Et donc en Tunisie, cet événement est classé comme une éclipse sous horizon, puisque le soleil apparaîtra avant la fin complète du phénomène d'après évidemment la Cité des sciences. Et donc la Cité des sciences organise une manifestation astronomique exceptionnelle afin de permettre au public d'observer le plus ou la plus grande partie possible de cette éclipse dans des conditions optimales sur le site de Sidi Mcheleg à Sejnen, au gouvernorat de Bizerte. Et d'ailleurs, c'est l'un des meilleurs sites de Tunisie pour observer ce phénomène d'éclipse solaire partielle, puisqu'il bénéficie d'un horizon ouest entièrement dégagé sur la mer Méditerranée. Et donc, au programme de cette manifestation organisée par la Cité des sciences demain, d'abord l'observation de l'éclipse partielle du soleil de 18h30 à 19h20, en suivant les phases de l'éclipse à l'aide de télescopes équipés de filtres solaires spécialement conçus pour cette observation. Et puis tout de suite après, il y aura une conférence scientifique intitulée « L'éclipse partielle du soleil du 12 août 2026 ». C'est à partir de 19h30 jusqu'à 20h pour expliquer le mécanisme des éclipses solaires, les conditions d'observation et ainsi que les principaux phénomènes astronomique attendu au cours des prochaines années. Et puis à partir de 20h, c'est tout un programme complet. À partir de 20h, la Cité des sciences propose une séance de tourisme astronomique avec observation de la planète Vénus, de observation de plusieurs objets du ciel profond et découverte des principales constellations et étoiles visibles dans le ciel d'été. Voilà. Donc, à propos de l'éclipse partielle du soleil qui aura lieu demain, mercredi 12 août 2026, ça sera à partir de 18h40 et ça se poursuit jusqu'à 19h11. Voilà. Et donc, la Lune masquera jusqu'à 59,3 du disque solaire, offrant aux observateurs un spectacle céleste rare et spectaculaire à l'horizon. Et en parlant de choses célestes et de spectacles célestes, on retrouve justement ces causes célestes en musique avec Cheb Mami et Zucchero.

Et voilà, dans une belle reprise, c'était I Put Spell on You, reprise par Annie Lennox sur RTCI. Alors, dans quelques instants, je vous propose Le vrai du faux de Donia Chéouche, et on entend souvent qu'il faut boire avant d'avoir soif. Mais justement, la soif est-elle vraiment le premier signal envoyé par notre corps? Lorsqu'il manque d'eau, est-ce déjà un signe de déshydratation ou simplement un mécanisme naturel qui nous pousse à boire? Vrai ou faux, Donia Chéouche nous éclaire dans quelques minutes. Tout de suite après, Sahdim Bembalek sera là pour nous présenter le flash de l'actualité de 8h. Restez avec nous, ensemble jusqu'à 10h dans le Morning Zen de RTCI.

0: Bonjour, les idées reçues aisément transmises de génération en génération sont loin d'être toujours vraies. Pourtant, certaines le sont bel et bien. Récemment, un ami médecin m'a dit « la soif est le premier signe d'une déshydratation ». Alors vrai ou faux ? Eh bien c'est vrai, la soif est bien évidemment le premier signe d'une déshydratation. Lorsque l'on ressent la soif, il est déjà trop tard pour récupérer un bon niveau d'hydratation. On est en déficit hydrique. Il est donc nécessaire de s'hydrater par anticipation, surtout lorsque l'on fait du sport. Cela est d'autant plus vrai chez les personnes qui ne ressentent que très peu la soif, comme les personnes âgées. Le bon geste ? Boire tout au long de la journée. 20 à 30 centilitres toutes les 20 minutes quand on fait du sport par exemple, et non de grands volumes en une seule prise. Il faut aussi s'alimenter correctement car l'hydratation provient aussi de l'alimentation. Rappelez-vous aussi que la seule boisson indispensable est l'eau et que les boissons sucrées sont à limiter au maximum, ces dernières contribuant en plus à accentuer la déshydratation. Allez, bonne santé!
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1: Avec Slahdine Bambarek, bonjour. Trois projets publics stratégiques passent à la vitesse supérieure. La commission des grands projets a décidé le lancement immédiat de l'extension de la centrale électrique de Burj Al Amri avec l'installation d'une troisième turbine d'une capacité pouvant atteindre 400 MW pour près de 600 millions de dinars, mise en service prévue à l'été 2027. L'idée au projet et jusqu'à sa réussite, l'entrepreneuriat féminin se structure. Le coup d'envoi d'une initiative nationale destinée à unifier l'accompagnement des femmes entrepreneurs a été donné hier à Benarous à l'occasion de la fête nationale de la femme portée par le ministère de la Famille. L'initiative, qui se poursuivra jusqu'en août 2027, vise à coordonner les dispositifs de formation, d'accompagnement, de financement et de commercialisation afin de faciliter la création et la pérennisation des projets féminins dans les différents gouvernorats. Pourquoi les prix flambent-ils entre le producteur et le consommateur? Le ministère du Commerce veut y voir plus clair. Une étude sera prochainement lancée sur la formation des prix des produits agricoles et de la pêche et sur leur circuit de distribution réalisé par l'Institut National de la Consommation. Elle analysera les marges et les écarts de prix tout au long de la chaîne, de la production à la vente. Objectif, identifier les dysfonctionnements et proposer des réformes pour plus de transparence. Le ministère prévoit également la mise en place d'un système d'alerte précoce capable d'anticiper les tensions et les évolutions des prix. Santé militaire, le ministre de la Défense, Khaled Sili, a appelé à renforcer les capacités de l'hôpital militaire de Bizerte à travers l'extension de ses espaces, la rénovation de certains services et le recrutement de ressources humaines. Il a également insisté sur la formation continue et la modernisation des prestations médicales. Le tourisme tunisien poursuit sa progression. Les arrivées touristiques ont augmenté de 2,6% par rapport à la même période de l'an dernier, portée notamment par la diversification des marchés. Le marché européen progresse de 3%, celui du Canada de 10,2%, tandis que les arrivées en provenance de Russie bondissent de 20% avec le nombre de vols hebdomadaires passé de 6 à 13. La Tunisie enregistre également le retour du marché biélorusse avec une liaison aérienne directe, une dynamique qui devrait soutenir les recettes en devises, l'investissement et la création d'emplois dans le secteur touristique. Dans le monde, le tremblement de terre d'une magnitude de 7,4 a frappé Cali et d'autres villes de l'ouest de la Colombie hier, faisant au moins 132 morts et de nombreux dégâts. Le président colombien a décrété l'état de catastrophe nationale. Hier soir, les secouristes tentaient encore de sortir de nombreuses personnes des décombres. Pour terminer avec la météo, les températures seront aujourd'hui en légère hausse. Les maximales varient entre 32 et 36 degrés dans les régions côtières et les hauteurs, tandis qu'elles oscillent entre 37 et 42 degrés dans le reste du pays. Le sirocco fait localement son apparition, accentuant la sensation de chaleur. Fin de ce flash, prochain rendez-vous avec les infos à 9h.
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0: Bienvenue à toutes celles et à tous ceux qui viennent de nous prendre en marche. Notre Morning Zen se poursuit sur RTCI. C'était Julie Pietri, Ève, lève-toi. De nombreuses manifestations seront organisées par le ministère de la Famille, de la Femme, de l'Enfance et des Seniors dans tout le pays. Alors, ces manifestations ont déjà démarré le 6 août et se poursuivent jusqu'au 13, dans le cadre de la célébration de la Fête nationale de la femme tunisienne. Alors, ces manifestations ont déjà démarré le 6 août par une rencontre scientifique sur l'image de la femme dans les médias et dans la société. Puis hier a été lancée l'initiative nationale pour l'unification du parcours de l'entrepreneuriat féminin, de l'idée à la pré-réalisation. Aujourd'hui, mardi 11 août, la manifestation mettant en valeur le parcours réussi des femmes tunisiennes sera organisée dans l'ensemble du pays avec la remise du prix de la meilleure recherche scientifique féminine 2026. Sur l'innovation de l'intelligence artificielle au service de la sécurité hydrique et alimentaire. Et puis, au programme également, l'organisation à partir d'aujourd'hui jusqu'au 13, de foires régionales dédiées à la commercialisation des produits féminins dans les différentes régions du pays et le lancement demain, 12 août, de la plateforme nationale de commercialisation des produits féminins et aussi le ministère de la Famille, de la Femme, de l'Enfance et des Seniors procédera à l'attribution du prix national Zobeïde Abchir des écrits féminins tunisiens pour l'année 2025 et rendra hommage à des femmes tunisiennes s'étant distinguées dans leurs domaines respectifs. Voilà, voilà, on rappelle, la célébration aura lieu également sur les ondes de RTCI tout au long de la journée du jeudi 13 août 2026 dans les différentes émissions de RTCI et un hommage à la manière de Grand Corps Malade. Voici mesdames.
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Exactement, 8h passées de 28 minutes. Bienvenue à toutes et à tous. Merci de choisir la chaîne Inter. L'équipe vous accompagne encore jusqu'à 10h sur la 98.2, 92.0, bien sur le net, www.rtci.tn. Et on continue ce réveil en musique tout en douceur avant de retrouver notre capsule habituelle. J'aime la Tunisie à partir de 8h45 minutes.

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Alors, bonne route si vous êtes au volant de votre voiture, joyeux réveil si vous venez de vous réveiller, bon appétit. Si vous êtes en train de savourer votre petit déjeuner, vous êtes en vacances ou bien vous travaillez un peu tard. Et puis, également, merci de choisir la chaîne Inter si vous êtes déjà au bureau, vous êtes en train d'écouter RTCI au bureau ou bien tranquillement chez vous. Merci de choisir la chaîne Inter, on reste ensemble jusqu'à 10h. Alors aujourd'hui, dans J'aime la Tunisie, Sahla Boujelben nous emmène à la découverte d'un savoir-faire ancestral, celui du travail de l'alfa, une fibre végétale qui, entre les mains des artisans, se transforme en objet du quotidien, en pièces décoratives et en véritable création artisanale. Alors un patrimoine transmis de génération en génération qui continue aujourd'hui à se réinventer tout en conservant l'authenticité du geste ancestral et artisanal. Ça sera dans quelques instants, juste après Norah Jones. Restez avec nous et bienvenue à toutes celles et à tous ceux qui viennent de nous prendre en marche.

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9: Bienvenue sur Radio Tunis à l'international. Eh bien, aujourd'hui, je mets en lumière ce savoir-faire ancestral, geste après geste, brin après brin, qui transforme l'herbe du steppe en objet d'une élégance rare et éco-responsable. Voyageant vers les plaines et les montagnes de la Tunisie centrale et occidentale, du côté de Gasserine, de Sidi Bouzid ou de Gafsa, là-bas, eh bien, pousse une plante sauvage, humble en apparence, mais qui fait vivre des milliers de familles depuis des générations, l'alfa. Cette graminée robuste, résistante au climat des plus rudes, est le matériau de base d'un artisanat d'art d'exceptionnel, la vannerie d'alfa. L'alfa est une plante profondément liée à l'histoire socio-économique des régions de l'intérieur de la Tunisie. Historiquement, utilisée pour la fabrication de la pâte à papier de haute qualité, elle est surtout le cœur d'un artisanat domestique d'une grande richesse. La récolte de l'alfa se fait à la main en été, selon des techniques traditionnelles qui préservent la plante pour l'année suivante. Une fois arrachées, les tiges vertes sont séchées au soleil jusqu'à ce qu'elles prennent une belle couleur dorée, chaude comme le blé. C'est après cette étape de séchage et de trempage pour assouplir la fibre que commence le travail de tressage. Ce savoir-faire est principalement porté par les femmes des milieux ruraux, véritables virtuoses de la vannerie qui transmettent ces gestes précis de mère en fille. Tresser l'alfa demande une dextérité et une patience infinie. Les artisanes confectionnent d'abord de longues tresses plates ou cylindriques qu'elles cousent ensuite entre elles avec un fil fait de la même plante pour donner la forme souhaitée à l'objet. Traditionnellement, cet artisanat servait à fabriquer les objets utilitaires du monde rural, de grands couffins pour les récoltes, des nattes pour isoler le sol des maisons, des chapeaux de paille pour se protéger du soleil brûlant des champs, ou encore des cordes solides. Rien ne se perd, tout se transforme. Chaque objet créé est d'une solidité à toute épreuve, biodégradable et parfaitement adapté à son environnement. Aujourd'hui, cet artisanat d'alfa connaît une véritable renaissance et s'invite dans le design contemporain. Des designers tunisiens et internationaux collaborent avec les artisans des régions pour moderniser les formes. Les couffins traditionnels deviennent des sacs à main tendance. L'alfa se transforme en suspension lumineuse design qui projette des ombres poétiques sur les murs, ou en tapis de sol épuré pour les intérieurs modernes. Ce retour en grâce valorise le travail des femmes rurales, dynamise l'économie locale et s'inscrit parfaitement dans la tendance mondiale de l'artisanat durable et écologique. L'alfa n'est plus seulement l'herbe de la steppe, elle est devenue un symbole du chic authentique tunisien. Derrière chaque couffin ou chaque objet en alfa, il y a la force des mains qui l'ont tressé et la mémoire de nos steppes. Voilà, passez une excellente journée à l'écoute de RTCI. C'était Salah Boujelben.
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Et voilà, on change de rythme, on change de musique de par le monde. Ce matin, tour du monde en musique dans le Morning Zen de RTCI. On reste bah, justement avec la chanson italienne, encore une fois, puisqu'on l'aime, puisqu'on l'adore. Et on rappelle, juste après le flash de l'actualité de 9h, on entamera ensemble la troisième et dernière partie de notre Morning Zen pour aujourd'hui, mardi 11 août 2026. Merci de choisir RTCI.

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1: Avec Slahdine Bembark, bonjour. Trois projets publics stratégiques passent à la vitesse supérieure. La commission des grands projets a décidé le lancement immédiat de l'extension de la centrale électrique de Burj Al Amri avec l'installation d'une troisième turbine d'une capacité pouvant atteindre 400 MW pour près de 600 millions de dinars, mise en service prévue à l'été 2027. L'entrepreneuriat féminin se structure. Le coup d'envoi d'une initiative nationale destinée à unifier l'accompagnement des femmes entrepreneurs a été donné hier à Benarous à l'occasion de la fête nationale de la femme portée par le ministère de la Famille. L'initiative, qui se poursuivra jusqu'en août 2027, vise à coordonner les dispositifs de formation, d'accompagnement, de financement et de commercialisation afin de faciliter la création et la pérennisation des projets féminins dans les différents gouvernorats. Une étude sera prochainement lancée par le ministère du Commerce sur la formation des prix des produits agricoles et de la pêche et sur leur circuit de distribution réalisé par l'Institut national de la consommation. Elle analysera les marges et les écarts de prix tout au long de la chaîne, de la production à la vente. Objectif, identifier les dysfonctionnements et proposer des réformes pour plus de transparence. Le tourisme tunisien poursuit sa progression. Les arrivées touristiques ont augmenté de 2,6% par rapport à la même période de l'an dernier, portées notamment par la diversification des marchés. Le marché européen progresse de 3%, celui du Canada de 10,2%, tandis que les arrivées en provenance de Russie bondissent de 20% avec le nombre de vols hebdomadaires passé de 6 à 13. La Tunisie enregistre également le retour du marché biélorusse avec une liaison aérienne directe, une dynamique qui devrait soutenir les recettes en devises, l'investissement et la création d'emplois dans le secteur touristique. Un drame a secoué hier la région d'El Mourouj 1 dans le gouvernorat de Benarous où un père aurait jeté ses deux jeunes filles depuis le balcon de son appartement situé au troisième étage d'un immeuble résidentiel. Selon les premiers éléments disponibles, les circonstances exactes de cet acte demeurent indéterminées et font actuellement l'objet d'une enquête approfondie. Le drame a coûté la vie au bébé, âgé d'environ 6 mois, qui a succombé à ses graves blessures sur place. Sa sœur aînée, âgée de 3 ans, a quant à elle été admise au service de réanimation dans un état de santé critique. La Libye renforce la surveillance de sa frontière avec la Tunisie. Les gardes frontières libyens ont lancé la première phase d'un dispositif de contrôle électronique sur près de 200 km dans le secteur de l'Assa. Le système reposera notamment sur des caméras optiques et thermiques capables d'assurer une surveillance continue 24 heures sur 24. Objectif, détecter plus rapidement les menaces et renforcer la lutte contre la contrebande, l'immigration irrégulière et la criminalité transfrontalière. En Libye toujours, le chef du renseignement militaire des forces de l'Est libyen, le général Fawzi El-Mansouri, a été tué hier soir dans l'explosion de son véhicule à Benghazi, selon plusieurs sources sécuritaires et médias libyens. L'attaque menée à l'aide d'un engin explosif n'a pour l'heure été revendiquée par aucun groupe. Fin de ce flash, merci de votre attention. Prochaines informations à 10h.
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Et voilà, c'était Ringo Starr dans Long Long Road, extrait de son tout dernier album, un album qui vient juste de paraître, et d'ailleurs on l'a découvert ensemble dans notre émission, dans les bacs, tous les samedis, je rappelle, dans les bacs. Et là, je vais vous proposer un autre extrait, cette fois-ci, d'un album que nous allons découvrir ce samedi, le tout dernier album des Rolling Stones. Et oui, il vient de nous livrer un 25e album studio. Et donc, un avant-goût avant de découvrir l'intégralité de l'album samedi dans les bacs. Voici Some of Us, les Rolling Stones sur RTCI.

Zen de RTCI se poursuit jusqu'à 10h. À présent, je vais vous parler d'un événement, d'une manifestation culturelle qui va peut-être s'inscrire désormais dans l'agenda culturel estival. La délégation régionale des affaires culturelles de Monastir, en collaboration avec le Centre national du cinéma et de l'image, organise du 10 au 12 août, sous l'égide du ministère des affaires culturelles, la manifestation Cinévague Ruspina, pensée comme un rendez-vous culturel de cinématographie ouvert sur la mer. Alors, l'événement entend conjuguer art, divertissement, sensibilisation dans un espace résolument familial. Durant 3 jours, la plage de la falaise de Monastir se transformera en un espace consacré au cinéma, aux échanges, aux activités culturelles et récréatives, mais aussi à la rencontre entre familles et jeunes. Une programmation qui mise sur la proximité et l'accessibilité en faisant du cinéma un langage du dialogue et une fenêtre ouverte sur la réflexion au-delà des projections. L'événement, comme l'indiquent d'ailleurs les organisateurs, vise à mettre en lumière plusieurs enjeux qui concernent directement l'être humain et son environnement. Alors on va parler du programme qui nous intéresse aujourd'hui, mardi 11 août. Les activités commencent dès 16h30 avec de nouveaux ateliers de sensibilisation environnementale, accompagnés d'une animation musicale, aussi une visite du centre.

Centre méditerranéen de formation environnementale est prévu à 17h30. La programmation cinématographique reprendra à partir de 20h avec la projection d'un court-métrage à l'Institut public de musique et de danse de Monastir. Et puis à 20h, un court-métrage intitulé « La biodiversité dans le golfe de Monastir » sera projeté, suivi d'un échange avec le public. Et puis la soirée se poursuivra à partir de 20h30 avec la projection du film « La bague des Elissa. Et puis demain, donc ça sera la journée de clôture, à partir de 16h30, les activités commencent avec des ateliers de sensibilisation, les animations avec les marionnettes gonflables de l'association euro-méditerranéenne de la culture et des loisirs. Et puis à 18h, place à la musique avec le spectacle Équateur. Et la clôture aura lieu avec à partir de 20h avec la projection du film Notre semence de Ennis Lasswood, suivi d'un débat. Alors, entre les images projetées, les musiques, les ateliers, les discussions, Cineva Gruspina veillera à instaurer un espace de rencontre, un espace où le divertissement peut côtoyer la réflexion et où le bleu de la Méditerranée rappelle en arrière-plan les beautés à préserver, mais aussi les drames qui s'y jouent. Donc, si vous êtes du côté de la ville de Monastir ou des environs, ou bien vous êtes peut-être en vacances et vous voulez vous déplacer, ce festival ou cette manifestation culturelle a déjà démarré depuis hier et se poursuit jusqu'à demain, mercredi 12 août 2026.

Et voilà, sur ce rythme de Pink Floyd, notre Morning Zen prend fin pour aujourd'hui. Merci pour votre fidélité. À 10h, le flash de l'actualité avec Slahdi Mumbarak. De suite après, Fréquence Soleil avec Mahdi Hawass jusqu'à midi. Un grand merci à Raith Wesleti, notre ingénieur son, pour aujourd'hui. Rim Trabassi, notre journaliste web. Slahdi Mumbarak, notre journaliste de la rédaction. Un grand merci à vous pour votre fidélité. Puis on se donne rendez-vous demain à partir de 7h dans le Morning Zen de RTCI. D'ici là, prenez bien soin de vous et de tous ceux que vous aimez. Excellente journée, au revoir.

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3: Les infos de 10h, bonjour à tous. Gabès est la victime de la pollution environnementale mais aussi politique. C'est le constat dressé par le président de la République, Kais Saïd, lors d'une visite effectuée hier dans la région. Sur place depuis Châtel-Salem à Gabès-Ville, le chef de l'État a assuré que seules les unités industrielles remises aux normes seront exploitées. Évoquant la crise sanitaire et les infrastructures locales, il a salué la prise de conscience des habitants tout en affirmant que l'heure était désormais à l'action et que les responsables défaillants devraient céder leur place. Lutte contre la cherté de la vie, le ministère du Commerce confie à l'Institut national de la consommation une étude d'envergure sur la formation des prix et les marges dans les filières agricoles et de la pêche afin de mettre en place un système d'alerte précoce. Feu vert pour le développement énergétique. La centrale de Burj Al Amri va bénéficier d'une extension de 600 millions de dinars avec l'installation d'une troisième turbine de 400 MW dont la mise en service est prévue pour l'été 2027. Mobilisation pour le cadre de vie dans la délégation de Sfax et Sud. Les autorités locales ont supervisé une vaste opération de nettoyage à Abid Khazanet grâce à un élan de solidarité entre plusieurs municipalités pour éliminer les décharges sauvages. Côté éducation, c'est une bonne nouvelle pour les familles. L'école centre Aloulou va faire l'objet d'une réhabilitation complète. Le lancement de l'appel d'offres vient d'être officialisé par la Direction régionale de l'éducation. Et puis dans le monde, les tensions restent vives autour du Moyen-Orient. Les négociations entre les États-Unis et l'Iran sont dans l'impasse, alors que l'incertitude persiste autour de la réouverture du détroit d'Ormuz, une situation qui continue de peser sur les cours du pétrole et d'alimenter les inquiétudes sur l'économie mondiale. Voilà, fin du flash. Prochain rendez-vous dans une heure.
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10h04 sur les ondes de, bien sûr, RTCI, la plus belle des radios. Avant de commencer, bien sûr, cette émission, j'ai juste envie de prendre, bien sûr, quelques secondes pour vous dire merci. Merci à toutes celles et ceux qui ont pris de mes nouvelles ces derniers jours par un message, un appel WhatsApp, Messenger. Merci pour vos petits mots, votre bienveillance et votre affection. J'ai eu un petit souci de santé, rien de dramatique, mais ça m'a fait beaucoup de bien de voir à quel point vous avez été nombreux à penser à moi. Et parfois, dans ces moments-là, on réalise que derrière une voix à la radio, il y a surtout une belle histoire humaine qui s'est créée avec vous et grâce à vous. Aujourd'hui, ça va mieux, je suis là avec le sourire et surtout avec beaucoup de plaisir à vous retrouver. Alors merci vraiment, et maintenant on reprend bien sûr nos bonnes vieilles habitudes avec Fréquence Soleil. Vous êtes bien donc sur RTCI. Ce matin, je vous propose quelque chose d'un peu particulier. Fermez les yeux et écoutez l'été. Le bruit des vagues, les cigales, les enfants qui jouent, les glaçons dans un verre, les portes qui claquent sur une terrasse, les conversations qui s'éternisent le soir. Parce que finalement, l'été a aussi sa propre bande-son. Pendant 2 heures, on va mettre tout ça en musique avec vos dédicaces, quelques découvertes, nos rendez-vous habituels et bien sûr le jeu SVR. Montez le son, Fréquence Soleil, ça commence maintenant avec Mehdi Ahouas devant le micro de RTC pour vous accompagner jusqu'à 12h. Raif El Wasleti à la réalisation technique, Rim Trabelsi à la réalisation digitale. Merci à vous pour votre fidélité. Ainsi que pour votre écoute, tout de suite on y va en musique avec bien sûr un bon morceau de Amore Blanco.

0: oui, c'était les Gypsy Kings. Voilà, il est 10h20 sur les ondes de Radio Tunis, chaîne Inter. Restez avec nous tout de suite, c'est la carte postale.
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0: Eh oui, dans la carte postale aujourd'hui, eh ben, pas besoin de vous emmener dans une ville précise. Imaginez simplement une journée d'été en Tunisie. Il est tôt, les rues sont encore relativement calmes. On entend les premiers volets que l'on ouvre, quelques voitures qui passent et les commerçants qui commencent leur journée. Puis arrive le bord de mer. Le bruit des vagues, les enfants qui courent, les parasols que l'on installe, les vendeurs ambulants, les discussions entre amis, tout un petit monde sonore se met progressivement en place. À midi, l'ambiance change, on cherche l'ombre, les climatiseurs fonctionnent, à plein régime bien sûr, et les terrasses deviennent des refuges. Puis vient la fin de la journée, la chaleur baisse, les familles sortent, les cafés se remplissent et les conversations deviennent plus longues. Et enfin, la nuit, la musique, les rires, les verres qui s'entrechoquent, les scooters qui passent dans les rues. Une journée entière peut finalement être racontée sans une seule image. Il suffit simplement d'écouter.

0: Eh oui, c'était You Get What You Give de New Radicals. Hein. C'était, ils sont sortis en 1998 par New Radical, qui possède cette énergie incroyable, positive, qui fonctionne particulièrement bien le matin. Hein. C'est une mélodie immédiatement reconnaissable. Il est 10h30, restez avec nous.
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0: Eh oui, eh oui, eh oui, si vous

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Voilà, restez avec nous. Il est donc 10h32. Tout à l'heure, bien sûr, on aura l'instant fraîcheur et on répondra à la question: pourquoi un verre rempli de glaçons fait-il autant de bruit? Eh oui, vous savez, les glaçons, quand on les frappe entre eux, eh ben, ça fait du bruit. Eh ben, pourquoi ça fait ce bruit? On vous répondra tout à l'heure dans l'instant fraîcheur. On aura aussi le saviez-vous à midi moins le quart. Pourquoi les cigales chantent-elles davantage lorsqu'il fait chaud? Eh bien oui, vous savez très bien que les cigales en tunisien, farzit, les cigales, donc, ils chantent beaucoup l'été. Eh bien, pourquoi? On répondra à cette question tout à l'heure dans le Saviez-vous? Entre-temps, de la bonne musique, bien sûr. On va vous laisser avec L'amour à Paris. C'est pour vous et c'est sur la plus belle des radios.

0: Eh oui, c'était Sugar, hein, la chanson du disque jockey allemand Robin Schulz en featuring avec Francesco Iatté, sorti en juillet 2015. Et il s'agit d'un sample du titre Sugar Sugar de Baby Bash, hein, en featuring avec Frankie G, sorti en 2003. Je vous rappelle que ce clip vidéo, hein, on remarquera la performance de l'acteur Nathan Barnett qui joue, hein, le rôle d'un flic qui perd un peu la notion des valeurs en écoutant cette musique. Il est 10h46.
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0: Et oui, sur Fréquence soleil, on est avec vous jusqu'à 12h. J'espère que vous allez bien et que vous êtes en train de nous suivre. Si vous êtes sur la route, eh ben, on vous souhaite que vous arrivez sain et sauf, bien sûr, en écoutant RTCI et à 20 destinations. Si vous êtes à la maison en train de nous écouter, bah, profitez bien aussi des musiques que je suis en train de vous transmettre à travers nos ondes, bien sûr. Et je vous rappelle aussi que vous avez rendez-vous avec à 11h15 l'annonce du gagnant, et oui, qui va gagner le lot d'une valeur de 150 dinars à partir donc de 11h15. Et à 11h30 aussi, ça sera l'instant fraîcheur. Et la question, c'est: pourquoi un verre rempli de glaçons fait-il autant de bruit? Vous avez déjà remarqué ce petit son? Et ben, on vous donnera plus de détails tout à l'heure. Tout de suite, c'est Calvin Harris.

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1: Bonjour à tous. En visite de terrain à Gabès, le président de la République, Raïs Saïd, remet le dossier environnemental au cœur des priorités. Depuis Château-Salem à Gabès-Ville, le chef de l'État a réaffirmé que seules les unités industrielles du groupe chimique remises aux normes seront autorisées à fonctionner, excluant toute privatisation des entreprises publiques. Également présent au centre hospitalo-universitaire pour constater le manque de moyens, puis sur le chantier de réhabilitation de l'oued de la ville, le président de la République s'est adressé aux autorités locales et aux députés de la région. Son message est clair, l'heure est désormais aux résultats et les responsables incapables d'assumer leurs fonctions devront céder leur place. Les préparatifs de la rentrée scolaire et universitaire s'accélèrent dans le Nord-Ouest. Sur le terrain, les commissariats régionaux de l'éducation mettent la dernière main à des centaines de chantiers de rénovation et d'équipement des établissements. On fait le point tout de suite avec notre correspondant dans cette région, Jemel Tibi.
2: Le commissariat régional de l'enseignement de Sylvienne a engagé des préparatifs pour réussir la rentrée scolaire qui sera marquée par la création d'un nouveau collège à Boirade, d'une école primaire à Sylvienneville et d'un internat à Matha, le tout dans le cadre d'une panoplie de 170 projets à caractère infrastructurel engagés dans cette région où l'on ne déplore ni carence au niveau de l'hébergement ni du transport, tant les préparatifs sont jugés satisfaisants pour l'accueil des élèves et du cadre pédagogique lors de cette nouvelle rentrée, également bien étoffée sur le plan pédagogique. Un scénario identique qui s'élargit aux autres gouvernorats de la région où des efforts sont en cours pour achever les constructions de certains édifices et la maintenance de certains autres, notamment au niveau des salles de classe et des blocs sanitaires programmés dans les écoles primaires rurales surtout.
1: Du nouveau pour les futurs médecins spécialistes, le ministère de la Santé organise aujourd'hui les sessions de choix de spécialité pour l'ensemble des étudiants tunisiens du corps militaire reçus à la session 2025. Deux étapes au programme ce mardi, la première pour la liste principale et puis la seconde pour la liste d'attente. Un guichet unique pour booster l'initiative féminine. Le ministère des Affaires de la Femme, de la Famille, de l'Enfance et des Personnes Âgées vient de donner le coup d'envoi d'une initiative nationale pour unifier le parcours des femmes entrepreneurs. La directrice des Affaires de la Femme au ministère a souligné que l'objet est d'offrir un encadrement complet du montage du dossier jusqu'à l'accès au financement. Du rythme et de la culture dans le sud tunisien, coup d'envoi ce soir de la 20e édition du festival culturel de Jemna Nesemet Loueha dans le gouvernorat de Kébilie. Ouverture sous le signe du patrimoine avec le spectacle Oshag El Mahfel, théâtre, cirque et musique sont au programme jusqu'au 16 courant avec une soirée de clôture assurée par l'artiste populaire Walid Salih. Et puis dans le monde, en Syrie, verdict historique. Ce mardi à Damas, l'ancien président Bachar al-Assad a été condamné à mort par contumace pour crimes contre l'humanité et crimes de guerre commis pendant les 14 années de conflit. Son frère Meher al-Assad et l'ancien responsable de la sécurité politique à Deraa, Atef Najib, ont également été condamnés à la peine capitale. Et puis, nouvelle tension entre Washington et Téhéran. Les négociations sur un accord de paix et la réouverture du détroit d'Hormuz semblent aujourd'hui dans l'impasse. Le président américain Donald Trump exige désormais une compensation financière de l'Iran, tandis que Téhéran maintient ses conditions pour permettre la reprise du trafic maritime. Conséquence directe, le passage stratégique reste quasiment paralysé et les prix du pétrole repartent à la hausse. Voilà, fin du flash. Je vous retrouve à midi pour un nouveau point de l'actualité.
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0: Eh oui, c'était Amuta Love, la chanson écrite par la chanteuse Anastasia hein, et les producteurs Louis Biancaniello et Sam Waters pour le premier album d'Anastasia, Not That Kind. Cette chanson, elle a reçu un accueil très favorable à sa sortie dans les bacs. Hein. Elle est devenue numéro 1 en Australie et en Nouvelle-Zélande dans les années 2000. Il est 11h15.
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0: Eh oui, restez avec nous tout de suite. L'annonce qui a gagné. Eh ben, qui a gagné quoi, vous allez me dire. Pour celles et ceux qui viennent de nous rejoindre, eh bien, on avait un lot de 150 dinars à faire gagner, bien sûr. Et puis, quel est ce lot? Qu'est-ce qu'il y a dans ce lot? Eh ben, un sac de plage avec une trousse. Et dans cette trousse, un écran solaire SVR pour le visage et un écran solaire SVR pour le corps. La question à laquelle il fallait répondre, c'est quel gaz inerte et non inflammable, plus léger que l'air, est couramment utilisé pour remplir les ballons de foire et les dirigeables, ou les ballons aussi en général. En tout cas, la réponse était l'hélium, et bravo à Madame Ahlem Saïdi de Tunis qui a gagné donc ce lot de 150 dinars offert par SVR. Bravo Madame Ahlem Saïdi. Il est 11h16 sur les ondes de Radio Tunis Chaîne Inter. Restez avec nous à 11h30. Rendez-vous avec bien sûr l'instant fraîcheur. On répondra à la question suivante. Pourquoi un verre rempli de glaçons fait-il autant de bruit? Réponse dans 15 minutes. Tout de suite, on continue bien sûr en musique avec Eliana.

0: Eh oui, Sing Hallelujah de Dr. Alban. Il est 11h31 sur les ondes de Radio Tunis Chaîne Inter. Tout de suite, c'est l'instant fraîcheur.
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0: Eh oui, dans l'instant fraîcheur, on répond à la question: pourquoi un verre rempli de glaçons fait-il autant de bruit? Bah, je sais que vous allez dire, oui, bon, bah, on connaît.

Hein, vous avez déjà remarqué ce petit son, hein, les glaçons qui tombent dans un verre, puis le cling, hein, lorsqu'ils s'entrechoquent. Eh bien, ce bruit est devenu presque un signal sonore de l'été. Eh oui, il y a une raison très simple. Les glaçons sont des morceaux solides, hein, qui se déplacent et se heurtent entre eux et contre les parois du verre. Mais dans notre imaginaire, ce petit bruit signifie surtout une chose. Il fait chaud, on se pose et on prend enfin le temps de souffler. C'est peut-être l'un des sons les plus simples de l'été, mais aussi l'un des plus agréables.

0: Eh oui, c'était Lose Control. Il est 11h43 sur les ondes de Radio Tunis, chaîne Inter. Tout de suite, c'est Le Saviez-vous.
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0: Et dans Le Saviez-vous, pourquoi les cigales chantent-elles davantage lorsqu'il fait chaud ?

0: Je suis fort aise et bien dansé maintenant.
1: Eh oui, c'était juste une petite parodie, hein, avec l'idée de Houaïda Bézid, qu'on lui fait un petit coucou. Merci beaucoup, Houaïda, pour tout cet aspect technique. En tout cas, les cigales, eh ben oui, elles sont particulièrement actives, hein, lorsque les températures sont élevées. Leur activité est donc très liée à la chaleur et à leur environnement. Et oui, c'est pour cela que leur chant est devenu, dans notre imaginaire collectif, l'un des sons caractéristiques de l'été méditerranéen. Et il y a quelque chose d'assez amusant. On peut être à des kilomètres de la mer, installé dans une maison de campagne ou dans un jardin. Entendre quelques cigales suffit parfois à nous faire penser immédiatement aux vacances.

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Oui, c'était Voyage, Voyage, Revisité, bien sûr, de Desires. Merci beaucoup tout le monde. Hein. 2 heures déjà, ça passe vite. Comme quoi, quand on est bien accompagné, le temps passe toujours trop vite. Hein. Merci d'avoir partagé cette matinée avec nous. C'était Mehdi Ahouaz devant le micro de RTCI, Rouaïda Bezid à la réalisation technique. Merci Rouaïda. Et bien sûr, Rim Tlabelsi à la réalisation digitale. Et Hiba, notre stagiaire, on lui fait un petit coucou aussi. Dans quelques instants, rendez-vous avec les nouvelles en bref. Et juste après, ça sera Bleu Azur, animé et présenté par Karim Benarmour jusqu'à 14h. Prenez soin de vous, profitez de cette journée et surtout n'oubliez pas de profiter des petits moments qui ne coûtent rien mais qui font souvent les meilleurs souvenirs. Fréquence Soleil, c'est terminé pour aujourd'hui. On se retrouve demain à 10h sur la plus belle des radios. Très belle journée à toutes et à tous. Restez avec nous et bonne continuation des programmes. Bye bye.

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1: Bonjour à tous. En visite de terrain à Gabès, le président de la République, Raïs Essaïd, remet le dossier environnemental au cœur des priorités. Depuis Chattesalem à Gabès-Ville, le chef de l'État a réaffirmé que seules les unités industrielles du groupe chimique remises aux normes seront autorisées à fonctionner, excluant toute privatisation des entreprises publiques. Également présent au centre hospitalo-universitaire pour constater le manque de moyens, puis sur le chantier de réhabilitation de l'Oued de la ville, le président de la République s'est adressé aux autorités locales et aux députés de la région. Son message est clair, l'heure est désormais aux résultats et les responsables incapables d'assumer leurs fonctions devront céder leur place. La production de figues s'annonce bonne cette année, dans la région du Nord-Ouest notamment, dans les deux localités de Djeb à Béja et de Kessra à Séliéna. Selon le président de l'Union locale de l'agriculture et de la pêche de Djeb, la récolte de figues est estimée nettement supérieure à celle de l'année précédente, avec près de 4500 tonnes attendues, dont une bonne partie ira à l'export. Lutte contre la cherté de la vie, le ministère du Commerce confie à l'Institut national de la consommation une étude d'envergure sur la formation des prix et les marges de la filière agricole et de la pêche afin de mettre en place un système d'alerte précoce. Feu vert pour le développement énergétique. La centrale de Borj El Amri va bénéficier d'une extension de 600 millions de dinars avec l'installation d'une troisième turbine de 400 MW dont la mise en service est prévue pour l'été 2027. Et à quelques semaines de l'ouverture de la saison de football, El Qawef El Sportive de Gafsa menace de jeter l'éponge, confronté à un assèchement financier critique et au gel de fonds de la CPG qui exige des comptes sur la gestion des subventions. Le comité directeur agite le spectre d'un retrait pur et simple du championnat. Et puis du rythme et de la culture dans le sud tunisien, coup d'envoi ce soir de la 20e édition du festival culturel de Jemna Nesamet El Weha dans le gouvernorat de Kébili. Ouverture sous le signe du patrimoine avec le spectacle Rocheg El Mahfel, théâtre, cirque et musique sont au programme jusqu'au 16 courant avec une soirée de clôture assurée par l'artiste populaire Walid Salhi. Et puis dans le monde, en Syrie, verdict historique ce mardi à Damas. L'ancien président Bachar al-Assad a été condamné à mort par contumace pour crimes contre l'humanité et crimes de guerre commis pendant les 14 années de conflit. Son frère, Meher al-Assad et l'ancien responsable de la sécurité politique Adel Arafef Nejib ont été condamnés à la peine capitale. Et puis, nouvelle tension entre Washington et Téhéran. Les négociations sur un accord de paix et la réouverture du détroit d'Hormuz semblent aujourd'hui dans l'impasse. Le président américain Donald Trump exige désormais une compensation financière de l'Iran, tandis que Téhéran maintient ses conditions pour permettre la reprise du trafic maritime. Conséquence, le passage stratégique reste quasiment paralysé et les prix du pétrole repartent à la hausse. Voilà, fin du flash. Prochain rendez-vous à 13h pour les titres du journal de 13h30. À tout à l'heure.
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Bonjour et bienvenue dans Bleu Azur sur RTCI, il est midi passé, ce mardi 11 août, et l'après-midi s'annonce chargé. Dehors, on attend jusqu'à 36 degrés à Tunis cet après-midi, on y reviendra un peu plus tard dans l'émission. Aujourd'hui, deux dates entrent en collision, la journée mondiale du steeple pan, l'instrument emblématique de Trinité et Tobago, reconnu par les Nations Unies, et le 53e anniversaire d'une fête new-yorkaise qui a donné naissance au hip-hop. On vous raconte tout ça avant 14h. Ce soir, 5 festivals tunisiens se partagent l'affiche de Carthage à Bizerte, en passant par Hammamet, Bougourdine, Zara. Concerts, théâtre, cinéma, on fait le tour complet du programme avec vous et on vous donne même une chance de gagner des places. Demain, mercredi 12 août, la Tunisie vit une journée astronomique rare, une éclipse solaire partielle en fin d'après-midi, suivie dans la nuit par le pic des étoiles filantes des Perséides. On vous explique comment observer les deux sans rien rater. Le 12 août, c'est aussi la journée internationale de la jeunesse. On en parle avec vous dans quelques minutes. Au programme également, un jeu aussi. Donc. Et puis, les mythes de l'été passés au crible pour démêler le vrai du faux. Et Kemal Chief, qui vous retrouve un peu plus tard pour le point chaud. Toute cette émission en musique et en bonne compagnie sur RTCI jusqu'à 14h. On démarre tout de suite.

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1: Vous écoutez RTCI, c'est Bleu Azur. Donc aujourd'hui, on a le 11, ok ? On est bien d'accord, on est mardi 11. Mais demain, mercredi 12 août, alors vers 18h40, si vous avez rien de particulier à faire, bah, ce que vous faites de mieux, c'est de lever un petit peu les yeux. Pourquoi ? Parce que il y a une éclipse solaire partielle qui commencera à se dessiner au-dessus de la Tunisie. En fait, la Lune passe devant le Soleil et masque une partie de sa surface. Le maximum survient entre 19h02 et 19h15. Bon, selon votre région, dans le nord-ouest du pays, jusqu'à 59% du disque solaire disparaît. À Tunis, on approche plutôt vers les 46%. Le soleil se couchera encore partiellement éclipsé avant que le phénomène ne se termine sous l'horizon, sans réapparition visible du disque complet. Alors, regardez, l'éclipse du soleil, c'est bien, mais il faut savoir, il y a une règle absolue avant de vous lancer dans cette observation. Ne regardez jamais le soleil directement, même partiellement voilé par la lune. Hein. Il faut impérativement des lunettes certifiées à la norme ISO 12312-2. Norme ISO 12312-2. Les lunettes de soleil classiques, même très foncées, ne protègent pas suffisamment vos yeux. Même consigne pour les jumelles, les télescopes ou les appareils photo qui doivent être équipés d'un filtre solaire installé à l'avant de l'objectif, jamais derrière. Donc, pour observer ce spectacle dans les meilleures conditions, ce que je vous recommande, il y a la Cité des Sciences de Tunis qui organise une soirée spéciale à Sidi Mechlek, dans la délégation de Sejnen, gouvernorat de Bizerte. Le site offre un horizon totalement dégagé sur la Méditerranée. Au programme, télescope équipé de filtres solaires, conférence sur les mécanismes des éclipses, puis observation du ciel nocturne. Voilà, donc dès que ça commence, cette même nuit, du 12 au 13 août d'ailleurs, réserve un second rendez-vous céleste, le pic des étoiles filantes des Perséides. On vous dit comment en profiter, mais pas tout de suite sur RTCI.

Donc, on continue la rétrospective. Demain, donc mercredi 12 août, ce sera aussi la journée internationale de la jeunesse, une date instituée en 1999 par l'Assemblée générale des Nations Unies à la suite d'une conférence mondiale des ministres de la jeunesse réunie alors à Lisbonne. Elle est célébrée chaque 12 août depuis l'an 2000. Le thème choisi par l'ONU pour cette édition 2026, c'est « Différentes réalités ». Aspiration commune. Bon, c'est la traduction officielle française retenue sur le site des Nations Unies. L'idée derrière ce thème est simple. Partout dans le monde, les réalités des jeunes diffèrent selon leur pays, leur ville, leur milieu social. Mais leurs aspirations, elles, se ressemblent étonnamment. Dignité, opportunités réelles, participation véritable aux décisions qui les concernent, travail décent, éducation de qualité et avenir durable. Le monde compte aujourd'hui près d'1,3 milliard de jeunes âgés de 15 à 24 ans. C'est la génération la plus nombreuse jamais enregistrée dans l'histoire. Et la démographie continue de bouger. D'ici 2050, 69% des jeunes du monde vivront dans des pays à faible revenu et à revenu intermédiaire inférieur contre 59% en 2025. Cette année, l'ONU mise sur une campagne entièrement en ligne. Les jeunes du monde entier sont invités à partager des messages d'espoir et de soutien et à faire entendre leur voix sur les grands sujets qui les concernent directement. Éducation, emploi, santé mentale, inclusion numérique, climat et participation citoyenne. Concrètement, l'ONU invite chacun à relier des initiatives portées par des jeunes et à utiliser ses propres réseaux pour amplifier ses voix. Une date à retenir donc demain pour tous les jeunes qui nous écoutent en ce moment sur RTCI.

Rose et Bruno Mars avec le titre à pâté. On ne sait pas s'il est au poulet ou au thon. Hein, ou, à la limite, il pourrait être au fromage ou des fois même à la viande. Bon, ok. Allez, revenons aux choses sérieuses. je vous ai parlé tout à l'heure des Perséides. Donc voilà, la nuit du 12 au 13 août, donc demain soir, marque aussi le pic des Perséides, la pluie d'étoiles filantes, la plus suivie de l'année. L'essaim actif depuis le 17 juillet et il va le rester jusqu'au 24 août. Mais c'est précisément donc demain soir, et très tard le soir, que la Terre traverse la zone la plus dense de débris laissés par la comète Swift-Tuttle. Bonne nouvelle cette année, la nouvelle lune tombe justement le 12 août. Aucune lumière lunaire ne viendra parasiter le ciel sous un horizon donc bien dégagé. Loin des lumières de ville, plusieurs dizaines d'étoiles filantes par heure peuvent être observées dans de bonnes conditions. Pour observer, rien de compliqué. Alors là, bon, c'est pas comme pour l'éclipse solaire, il n'y aura pas besoin de télescope ni de jumelles. L'œil nu suffit largement et c'est même la meilleure méthode pour ce type d'observation. Juste un truc, éloignez-vous des lampadaires et des éclairages urbains autant que possible. Laissez ensuite vos yeux s'habituer à l'obscurité pendant 15 à 20 minutes, sans regarder votre téléphone bien évidemment. Puis observez une large portion du ciel, plutôt qu'un point fixe précis. Les Perséides peuvent surgir n'importe où sans prévenir. Le meilleur créneau se situe en deuxième partie de la nuit. Tenez-vous bien, entre 3h et 5h du matin, heure tunisienne, quand le radiant dans la constellation de Persée atteint sa hauteur maximale dans le ciel. Voilà, donc demain, éclipse en fin de journée, étoiles filantes en pleine nuit. Le 12 août s'annonce comme l'une des plus belles journées astronomiques de l'année pour la Tunisie. Alors, juste un truc, moi j'ai une question à me poser. Si d'un coup je vois 10 étoiles filantes traverser le ciel, qu'est-ce que je fais ? Je fais 10 vœux ? Voilà, c'est vraiment la grande question.

C'était Katsai avec le titre Animal. Attention, attention, on va passer au jeu de Bleu Azur. Un rendez-vous qu'on partage aujourd'hui avec SVR. Gagner un sac de plage avec une trousse complète, signé SVR. 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Un lot d'une valeur de 150 dinars pour ne plus jamais sortir sans protection cet été. D'ailleurs, cette petite question avant de commencer, hein, avez-vous bien appliqué votre écran solaire ce matin avant de prendre la route ou de sortir de chez vous? Si la réponse est non, ce jeu tombe à pic. Pour tenter votre chance, une seule règle. Soyez le premier ou la première à nous appeler au numéro de RTCI avec la bonne réponse à cette question. La question est: quel peuple de la Méditerranée antique, grand navigateur et commerçant, a fondé la cité de Carthage ainsi qu'un vaste réseau de comptoirs à travers tout le bassin méditerranéen? Voilà, vous avez voilà, le premier qui appelle, c'est lui qui gagne. Un seul appel, donc le lot donc, sera par la suite à retirer directement ici sur présentation d'une pièce d'identité. Mais bon, là, je rappelle la question: quel peuple de la Méditerranée antique, grand navigateur et commerçant, a fondé la cité de Carthage ainsi qu'un vaste réseau de comptoirs à travers tout le bassin méditerranéen? La réponse au 71 840 000. Et puis le nom du gagnant après les news.

Aitana avec le titre Super Straya. Ce soir, 5 scènes tunisiennes s'animent en même temps du nord au centre du pays. De quoi trouver, de quoi sortir ce soir, où que vous soyez. Petit tour du programme à Carthage. Le Théâtre Romain accueille à 22h Danse Folklorique du Monde, une soirée multiculturelle qui réunit des artistes de la Tunisie, de Libye, de Malte, de Chine et du Japon. Ça s'inscrit dans la 60e édition du festival de Carthage, donc, qui se poursuit jusqu'au 19 août à Hammamet. C'est au tour du chanteur libanais Edm de monter sur scène dans le cadre de la 60e édition, placée cette année sous le signe Endless Memories. À Bizerte, la chanteuse tunisienne Emina Ferhat monte sur scène, sur la scène du Festival International pour la 43e édition. Bougournine, place au théâtre avec les Fugueux, signé Wafet Aboubi, une pièce récompensée au Festival Arabe du Théâtre. C'est au programme de la 44e édition et ça se passe au théâtre de plein air de Hammam el-Elf. Demain, ça sera au tour du spectacle musical La Catharsis d'occuper la même scène. Et à Zahra, une bonne nouvelle pour les cinéphiles. Le festival revient après plus de 7 années d'absence pour une 45e édition placée sous le signe du retour de la vie culturelle. Au programme ce soir, la projection du film L'Arjem Tzmeh. Donc voilà, 5 villes, 5 ambiances, un seul été. Et si l'un de ces rendez-vous vous tente particulièrement, bah écoutez, c'est simple, hein. Allez visiter les sites, ils vous diront comment faire pour donc obtenir des billets, justement vérifier s'il n'y a pas de de sold out, voilà, justement si tout n'a pas été vendu, voilà. Puis pour les autres festivals, s'il y a d'autres spectacles, allez, écrivez le nom de votre ville, écrivez festival et vous allez tomber sur la page du festival de votre ville. Restez avec nous, vous écoutez Radio Tunis, chaîne internationale, c'est Bleu Azur.

Sabrina Carpenter avec le titre Man Child juste avant, c'était le tout dernier Kairoki, Nessina Kairoki qui vient de sortir un album il n'y a même pas une semaine. Alors maintenant je vais démonter un mythe, oui, une peau bien bronzée n'a plus besoin de crème solaire, c'est vrai ou c'est faux? Bah, c'est faux et c'est même dangereux. Le bronzage n'est pas une protection et c'est déjà une trace de dommage. Oui, oui. Quand votre peau fonce, c'est parce que les cellules produisent de la mélanine en réaction à une agression des rayons ultraviolets. Cette mélanine offre une protection réelle, mais très faible, largement insuffisante face au soleil tunisien de l'été. Résultat, même bien bronzée, votre peau continue d'accumuler des dommages invisibles, vieillissement prématuré, taches et surtout risque de cancer de la peau qui reste bien présent, bronzage ou pas. La règle ne change pas donc avec le teint ni avec le nombre de jours déjà passés à la plage. Une protection solaire à large spectre, indice 30 minimum, renouvelée toutes les 2 heures et après chaque baignade, chapeau et pas d'exposition prolongée entre midi et 16 heures. Un petit Africa tout de suite avec Toto et tout de suite après, c'est les titres de l'actualité du journal de 13h30 suivi du point chaud de Kamel Chalif.

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1: Bonjour, au sommaire du journal de 13h30 à Guèbes, c'est le président de la République conditionne la reprise des unités du groupe chimique à leur mise aux normes. Qaysaïd passe en revue les défaillances dans la région et appelle à accélérer les solutions. Il appelle les responsables à assumer ou à céder leur place. Cyberharcèlement, données personnelles et dépendance aux écrans, la protection des enfants face au numérique devient une urgence. Crise financière, le GS GAFSA, le club menace de ne pas disputer le championnat après le gel des subventions de la CPG. Près de 4500 tonnes de figues attendues au nord-ouest, une récolte en nette hausse par rapport à l'an dernier. Le festival culturel de Gemna revient pour une 20e édition entre patrimoine, spectacle vivant et musique jusqu'au 16 août. Dans le monde, Washington et Téhéran s'éloignent d'un accord, tandis que les exigences croisées ravivent les tensions autour du détroit d'Ormuz. Météo, la chaleur ne faiblit pas cet après-midi, avec jusqu'à 42 degrés dans l'intérieur et des coups locaux de sirocco. Et voilà, ces titres et bien d'autres vous seront développés lors de l'édition complète du journal à 13h30.
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0: Mrs. Katy Perry nous raconte ce qu'elle a fait lors de son dernier vendredi, hein, Last Friday Night. Vous écoutez RTCI, c'est Bleu Azur, deuxième heure. Il est temps de retrouver tout de suite un rendez-vous fixe de Bleu Azur, le point chaud avec Kamel Chilif. Chaque jour, Kamel Chilif décortique pour vous un sujet qui fait parler, qui interroge ou qui mérite simplement qu'on s'y attarde quelques minutes.
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0: Kamel Chilif, bonjour.
2: Bonjour Karim.
0: Alors, de quoi parle-t-on aujourd'hui ?
2: Tout est chaud.
0: Ah
2: tout
0: oui,
2: est
0: chaud. Absolument, ça j'imagine.
2: Voilà. Alors, les mêmes sujets tournent en boucle dans l'actualité internationale, et ce depuis un certain temps. C'est la faute au va-t-en-guerre. Le comble, c'est qu'il n'y a pas de solution, car les positions ne changent pas et la volonté politique n'existe pas. Face à la résilience de l'Iran, Trump se rabat sur la pression économique. Or, Téhéran a fait preuve toujours d'une grande résistance. En Iran, le guide suprême, Mojtaba Khamenei, invisible depuis son accession au pouvoir, a procédé à une série de nominations dans des postes stratégiques. Ce qui est important à signaler, c'est qu'il prépare l'appareil militaire et sécuritaire à une confrontation prolongée avec les États-Unis et Israël. Netanyahou, lui, veut s'opposer définitivement à la création d'un État palestinien en installant de nouvelles colonies en Cisjordanie occupée, ce qui est contraire au droit international. On croyait qu'il y avait une brouille entre Netanyahou et Trump, or, officiellement, tout va bien, dit Trump, même si Netanyahou a défié Trump en rejetant la dernière feuille de route pour Gaza. Trump a affirmé qu'il a de très bonnes relations avec Netanyahou. Et lui en profite pour s'attaquer aussi au Sud-Liban en violant le cessez-le-feu. Est-ce nouveau? Bien sûr que non. La FINUL a beau s'inquiéter, mais cela ne change rien. Ces agissements permettent-ils une quelconque avancée? En Europe, où l'armement devient une priorité, l'Allemagne s'inquiète de sa vulnérabilité face à des incursions de drones de plus en plus nombreuses sur le territoire allemand. Quant à la guerre entre la Russie et l'Ukraine, elle bat son plein avec les drones et les missiles. Ces points chauds s'ajoutent à la chaleur suffocante qui s'abat sur plusieurs pays européens, dont la France, qui suffoque car c'est la fournaise. Bien évidemment, ces températures élevées ont un impact sur la vie en général. Toute cette actualité brûlante finit par épuiser, mais finira peut-être par s'essomber, mais sur le plan des conflits, un retour au calme s'impose.
0: Merci beaucoup Kamel Chilif. Ce qui est sûr, c'est que si c'est le statu quo politique, je pense que l'opinion publique, elle, est en train petit à petit de tourner et le vent est en train de changer.
2: Oui, oui, parce que c'est trop, mon cher ami.
0: Absolument. Merci beaucoup.
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Vous inquiétez pas, Lauriana, la musique, elle s'arrêtera pas du tout sur RTCI, puisque même lorsqu'il n'y a plus d'animateur en antenne, il y a des playlists qui tournent en boucle. Voilà donc, Please Don't Stop the Music, Mrs. Ryan, direction le résultat du jeu de Bleu Azur avec SVR. Notre standard a reçu le premier bon appel avec la bonne réponse et c'est Asma Zwitten qui repart avec le sac de plage et sa trousse SVR, écran solaire et écran solaire corps. Toutes nos félicitations et bel été bien protégé. Pour celles et ceux qui n'ont pas eu la chance aujourd'hui, bah écoutez, ne vous découragez pas, un nouveau jeu vous attend demain avec de nouvelles surprises à la clé, alors gardez une oreille sur Bleu Azur, sur RTCI. Merci à toutes celles et ceux qui ont appelé, la ligne n'a pas désempli, on continue avec vous jusqu'à 14h ici sur RTCI.

Mr. Bruno Mars avec I Just Might. Nous sommes le 11 août, c'est la journée mondiale du Steel Pen. Et contrairement à certaines journées inventées sur Internet, celle-ci est bel et bien reconnue par une résolution de l'Assemblée Générale des Nations Unies. Oui, oui, oui. Le Steel Pen, c'est quoi? Bah, c'est un instrument emblématique de Trinité et Tobago. Il trouve ses racines dans les tambous bambous, des bâtons de bambou frappés au sol, apparus après les restrictions imposées aux instruments de percussion traditionnels par les autorités coloniales. Dans les années 1930, ces bambous sont progressivement remplacés par des objets métalliques, couvercles, puis bidons, avant de donner naissance au steel pan tel qu'on le connaît, chaque zone martelée de la surface étant accordée pour produire une note précise. Aujourd'hui, l'ONU reconnaît officiellement l'apport du steel pan à des sociétés plus inclusives, à l'économie créative et même à la santé mentale et au bien-être de ceux qui le pratiquent régulièrement. Eh oui, l'instrument est aussi associé à l'égalité des genres et à l'autonomisation des jeunes dans les communautés où il reste très implanté, notamment aux Caraïbes, selon l'école de musique des Bermudes. Cité par TRT Africa à l'occasion de cette journée, le steel pan peut aussi être utilisé comme instrument annonciateur en écho au tambour parlant des cultures ouest-africaines. À lui seul, il peut introduire un thème, poser une ambiance ou signaler un changement dans un morceau rien qu'avec sa sonorité si particulière. Un bel hommage à un son qu'on entend rarement sur nos ondes, mais qui mérite clairement le détour. Voilà, donc on va écouter là tout de suite Kitchener avec Pan in A minor, et tout de suite après, c'est le journal. On reste ensemble jusqu'à 14h.

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2: Le journal de 13h30 à la une de l'actualité à Guebs. Le président de la République conditionne la reprise des unités du groupe chimique à leur mise aux normes. Qais Saïd passe en revue les défaillances dans la région et appelle à accélérer les solutions. Il appelle les responsables à assumer ou à céder leur place. Cyberharcèlement, données personnelles et dépendance aux écrans, la protection des enfants face au numérique devient une urgence. Dans le monde, de Washington et Téhéran s'éloignent d'un accord, tandis que les exigences croisées ravivent les tensions autour du détroit d'Ormuz. Sport, crise financière, le SGS Gafsa, le club menace de ne pas disputer le championnat après le gel des subventions de la CPG. Météo, la chaleur ne faiblit pas ce mardi, avec jusqu'à 42 degrés dans l'intérieur et des coups locaux de sirocco. Bonjour à Guebs. Qais Saïd replace l'environnement au cœur des priorités nationales. En visite lundi soir à Chatt Salem, le président de la République a dénoncé les effets de la pollution dans la région qu'il a qualifié de cause nationale, estimant que les habitants de Guebs ont payé un lourd tribut aux activités du groupe chimique tunisien. Le chef de l'État a assuré que seules les unités de production réparées et mises aux normes pourront continuer à fonctionner, tout en réaffirmant que les entreprises publiques...

Streets of Dreams, c'est le nouveau U2 sur RTCI. Il y a exactement 53 ans, jour pour jour, naissait un genre musical qui allait changer la culture populaire mondiale. Direction New York, le Bronx, un immeuble au 1520 Sedgwick Avenue, le 11 août 1973, une adolescente du nom de Cindy Campbell organise une fête dans la salle commune de son immeuble. Pour se faire un peu d'argent avant la rentrée scolaire, elle confie ses platines à son frère, un certain Clive Campbell, plus connu sous le nom de DJ Kool Herc. Ce soir-là, DJ Kool Herc développe et popularise une technique aussi simple qu'efficace. Il utilise deux platines pour isoler et prolonger le break. Ce court passage instrumental est rythmé d'un morceau, celui où les danseurs se déchaînent le plus. En enchaînant les breaks d'un disque à un autre, sans interruption, il pose l'une des bases de ce que deviendra le breakbeat et le DJing hip-hop. Cette soirée de quartier, longtemps restée anonyme en dehors du Bronx, est aujourd'hui considérée par les historiens comme l'acte de naissance du hip-hop, un mouvement qui allait donner naissance au rap, au breakdance, au graffiti, au DJing et à toute une culture qui a fini par conquérir la planète jusqu'à nos ondes ici en Tunisie. Cinq décennies plus tard, Cindy Campbell, elle, n'avait qu'un objectif ce soir-là, financer sa nouvelle garde-robe pour la rentrée. Elle n'imaginait sans doute pas qu'elle organisait l'une des soirées les plus importantes de l'histoire de la musique moderne. Alors ce mardi, en souvenir à cette fête de quartier improvisée, voilà, donc on rend hommage à Cindy Campbell et à DJ Kool Herc sur RTCI. Mais ça, c'est après vous avoir dit, bah écoutez, bye bye, hein, puisqu'il va bientôt être 14h et c'est l'heure de vous quitter aujourd'hui. Merci d'avoir passé donc ce début d'après-midi en notre compagnie avec Bleu Azur, entre Eclipse, Étoiles Filantes, Festival, un petit peu d'histoire de hip-hop. Merci à Wade Abizid en régie, qui ont fait tourner cette émission sans accro. Avant de partir, un rapide coup d'œil sur la suite du programme de votre journée sur RTCI. À 14h, Hayat Toukebri vous retrouve pour l'émission en anglais. À 15h, place à l'italien avec Adel Gazer aux commandes. À 17h, direction l'été et la bonne humeur avec Summer Club, animé par Hatem Bouriel. À 19h, changement de langue avec le programme en langue allemande présenté par Inès Morvi. À 20h, c'est au tour de l'espagnol avec Rim Fathalla derrière le micro. Et à 21h, Faouez Bentmassak vous emmène sous les étoiles pour clôturer la soirée. De notre côté, rendez-vous bah, écoutez, jeudi soir pour la Shakshuka. Voilà donc, pour se quitter en rendant un petit peu hommage au hip-hop. L'hymne, le titre qui a mis les fondements et qui a permis à beaucoup de personnes d'avoir envie de faire du rap, Sugar Hill Gang avec Rapper's Delight.

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2: Bonjour à tous. Les avoirs nets en devise se sont établis à 25,2 milliards de dinars au 10 août 2026, couvrant l'équivalent de 99 jours d'importation. Les données publiées aujourd'hui par la Banque centrale révèlent également une progression des principales sources de devises au terme des 7 premiers mois de l'année. Les revenus du travail ont atteint 5,3 milliards de dinars au 31 juillet. De leur côté, les recettes touristiques se sont chiffrées à 4,3 milliards à la même date. La Tunisie devrait maintenir une croissance modérée de 2,6% en 2026 avant d'atteindre 2,7% en 2027, selon les prévisions du dernier rapport du Fonds monétaire arabe sur les perspectives de l'économie régionale. Cette progression sera portée par l'amélioration de la valeur ajoutée de l'agriculture, les industries agroalimentaires, ainsi que les secteurs mécaniques, électriques et touristiques. Les résultats de la session finale de l'orientation universitaire 2026 sont désormais accessibles par SMS. Les candidats peuvent s'inscrire à ce service en envoyant une brève composition par message au 85 000 selon la formule OR suivie d'un espace puis du numéro du baccalauréat. Les résultats seront mis en ligne sur le portail officiel de l'orientation universitaire, le site www.orientation.tn, dès demain mercredi. La ministre de la Femme et de la Famille souligne la forte implication des femmes dans les structures académiques et les laboratoires du pays. Intervenant aujourd'hui lors de la remise du prix de la meilleure recherche scientifique, la ministre a précisé que la participation féminine atteint 60% dans les structures de recherche, tandis que les étudiantes représentent 67% de l'effectif global dans l'enseignement supérieur. Les États-Unis et l'Iran seraient sur le point de conclure un accord historique pour instaurer une paix durable, selon les déclarations du ministre pakistanais de la Défense. Interrogé par l'agence Bloomberg, le responsable politique a souligné que les différents signaux enregistrés ces derniers jours laissent présager un compromis et désormais qu'un compromis est désormais imminent entre Washington et Téhéran, ouvrant la voie à une désescalade potentielle des tensions régionales. Football, la première journée de la saison se déroulera les 22 et 23 courants. Le samedi 22 août, le stade tunisien accueillera le club sportif sfaxien Saqit Zit contre la jeunesse d'El Omran. L'Union de Benguerdan affrontera le club sportif d'Amamlif, tandis que l'espoir de Hammam Sousse recevra l'Union de Monastir dans un stade restant à déterminer. Le dimanche 23 août, les projecteurs seront braqués sur le stade de Rades pour le classico entre l'Espérance et l'Étoile du Sahel. En parallèle, l'Étoile de Metlaoui sera opposée au club africain. Le club athlétique bizertin accueillera l'Avenir sportif de la Marsa et l'Espérance de Zarzis croisera le fer avec l'Olympique de Béja. Fin de ce flash, prochain rendez-vous dans une heure.
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2: Bonjour à tous. Les avoirs nets en devise sont établis à 25,2 milliards de dinars au 10 août 2026, couvrant l'équivalent de 99 jours d'importation. Les données publiées aujourd'hui par la Banque centrale révèlent également une progression des principales sources de devises au terme des 7 premiers mois de l'année en cours. Les revenus du travail ont atteint 5,3 milliards de dinars, alors que les recettes touristiques se sont chiffrées à 4,3 milliards. La Tunisie devrait maintenir une croissance modérée de 2,6% en 2026 avant d'atteindre 2,7% en 2027, selon les prévisions du dernier rapport du Fonds monétaire arabe pour les perspectives de l'économie régionale. Cette progression sera portée par l'amélioration de la valeur ajoutée de l'agriculture, les industries agroalimentaires, ainsi que les secteurs mécaniques, électriques et touristiques. Les résultats de la session finale de l'orientation universitaire 2026 sont désormais accessibles par SMS. Les candidats peuvent s'inscrire à ce service en envoyant une brève composition par message au 85 000 selon la formule OR suivie d'un espace puis du numéro du baccalauréat. Les résultats seront mis en ligne sur le portail officiel de l'orientation universitaire www.orientation.tn dès demain mercredi. La ministre de la Femme et de la Famille souligne la forte implication des femmes dans les structures académiques et les laboratoires du pays. Intervenant ce mardi lors de la remise du prix de la meilleure recherche scientifique, la ministre a précisé que la participation féminine atteint 60% dans les structures de recherche, tandis que les étudiantes représentent 67% de l'effectif global de l'enseignement supérieur. Dans le monde, les États-Unis et l'Iran seraient sur le point de conclure un accord historique pour instaurer une paix durable, selon les déclarations du ministre pakistanais de la Défense. Interrogé par l'agence Bloomberg, le responsable politique a souligné que les différents signaux enregistrés ces derniers jours laissent présager qu'un compromis est désormais imminent entre Washington et Téhéran, ouvrant la voie à une désescalade potentielle des tensions régionales. Fin de ce flash, prochain rendez-vous dans une heure.
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9: Bienvenue sur Radio Tunisia International. Eh bien, aujourd'hui, je mets en lumière ce savoir-faire ancestral, geste après geste, brin après brin, qui transforme l'herbe du steppe en objet d'une élégance rare et éco-responsable. Voyageant vers les plaines et les montagnes de la Tunisie centrale et occidentale, du côté de Gasserine, de Sidi Bouzid ou de Gafsa, là-bas, eh bien, pousse une plante sauvage, humble en apparence, mais qui fait vivre des milliers de familles depuis des générations, l'alfa. Cette graminée robuste, résistante au climat des plus rudes, est le matériau de base d'un artisanat d'art d'exceptionnel, la vannerie d'alfa. L'alfa est une plante profondément liée à l'histoire socio-économique des régions de l'intérieur de la Tunisie. Historiquement, utilisée pour la fabrication de la pâte à papier de haute qualité, elle est surtout le cœur d'un artisanat domestique d'une grande richesse. La récolte de l'alfa se fait à la main en été selon des techniques traditionnelles qui préservent la plante pour l'année suivante. Une fois arrachées, les tiges vertes sont séchées au soleil jusqu'à ce qu'elles prennent une belle couleur dorée, chaude comme le blé. C'est après cette étape de séchage et de trempage pour assouplir la fibre que commence le travail de tressage. Ce savoir-faire est principalement porté par les femmes des milieux ruraux, véritables virtuoses de la vannerie qui transmettent ces gestes précis de mère en fille. Tresser l'alfa demande une dextérité et une patience infinie. Les artisanes confectionnent d'abord de longues tresses plates ou cylindriques qu'elles cousent ensuite entre elles avec un fil fait de la même plante pour donner la forme souhaitée à l'objet. Traditionnellement, cet artisanat servait à fabriquer les objets utilitaires du monde rural, de grands couffins pour les récoltes, des nattes pour isoler le sol des maisons, des chapeaux de paille pour se protéger du soleil brûlant des champs, ou encore des cordes solides. Rien ne se perd, tout se transforme. Chaque objet créé est d'une solidité à toute épreuve, biodégradable et parfaitement adapté à son environnement. Aujourd'hui, cet artisanat d'alfa connaît une véritable renaissance et s'invite dans le design contemporain. Des designers tunisiens et internationaux collaborent avec les artisans des régions pour moderniser les formes. Les couffins traditionnels deviennent des sacs à main tendance. L'alfa se transforme en suspension lumineuse design qui projette des ombres poétiques sur les murs ou en tapis de sol épuré pour les intérieurs modernes. Ce retour en grâce valorise le travail des femmes rurales, dynamise l'économie locale et s'inscrit parfaitement dans la tendance mondiale de l'artisanat durable et écologique. L'alfa n'est plus seulement l'herbe de la steppe, elle est devenue un symbole du chic authentique tunisien. Derrière chaque couffin ou chaque objet en alfa, il y a la force des mains qui l'ont tressé et la mémoire de nos steppes. Voilà. Passez une excellente journée à l'écoute de RTCI. C'était Salah Boujelben.
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0: tout au long de l'été, retour sur les ouvrages que je vous ai proposés en 2026. Lecture, nouvelle parution ou redécouverte, c'est Livre à lire. On évoque dans Livre à lire le parcours et l'œuvre de Julia Florence de Funès, philosophe et auteur. Elle est la petite-fille de l'acteur Louis de Funès, né en 1914, décédé en 1983. Titulaire d'une double formation en philosophie et en management des ressources humaines, Julia a commencé son parcours en chasse de tête avant de retourner vers sa passion initiale, à savoir la philosophie. On s'arrête aujourd'hui sur son essai à notre coup de cœur pour cet été, Développement impersonnel, le succès d'une imposture, un essai qui a vu le jour en 2019, qui critique le mouvement du développement personnel, le qualifiant d'imposture car il promet le bonheur et l'épanouissement grâce à des recettes standardisées, mais aboutit paradoxalement à une vision impersonnelle de l'individu, à la culpabilisation, l'échec et de la faute de l'individu, et à une pensée positive qui nie la complexité humaine tout en s'appuyant sur des concepts philosophiques sans en respecter la profondeur, créant ainsi une nouvelle normativité liberticide. On écoute l'auteur, Julia de Funès, nous en parler.
1: Julia de Funès, pour vous présenter en quelques mots, vous êtes docteur en philosophie, diplômée d'un DESS en ressources humaines, conférencière et autrice de livres à succès tels que Socrate au pays des process, paru en 2017, ou encore La comédie inhumaine, écrit avec Nicolas Bouzou en 2018. Et en 2019, vous sortez l'ouvrage Développement impersonnel aux éditions de l'Observatoire, qui est passé en 2021 en poche. Donc on vous reçoit pour la présentation de cet ouvrage. Ouvrage dans lequel vous déconstruisez le développement personnel. Vous posez un regard critique sur des méthodes qui vous semblent tout à fait manipulatrices. Vous attardez sur les différents leviers employés pour montrer les nombreux paradoxes que revêt le développement personnel. Vous montrez aussi comment la philosophie peut dépasser ce qu'instaure le développement personnel, tout du moins les exemples de développement personnel que vous prenez dans le livre. On aura le temps d'y revenir. Et ces méthodes, que notamment ce que permet la philosophie de dépasser, c'est ce recentrement excessif sur soi et ces méthodes qui sont, comme vous les qualifiez, réductrices, c'est-à-dire qu'on réduit l'humain à des méthodes. Alors, ma première question, qui sont deux questions d'ailleurs, c'est comment caractérisez-vous le développement personnel ? Comment le situez-vous par rapport à la psychologie, la psychothérapie ou encore la psychanalyse ?
2: Oui, alors, déjà, je suis très contente d'être là. Merci de m'inviter. Et deuxièmement, oui, je reviendrai sur l'introduction aussi pour nuancer peut-être certaines choses. Le développement personnel est une appellation d'origine non contrôlée, qui est très vague, très vaste. C'est un mot valise, un concept fourre-tout dans lequel on met absolument tout et n'importe quoi. La psychanalyse, théoriquement, ne rentre pas dans le champ du développement personnel. Toutes les thérapies comportementales, tout ce qui vise l'augmentation du moi, c'est ce qu'on appelle aujourd'hui le développement personnel. Mais c'est un mouvement qui est né, si on en fait un peu l'histoire, la généalogie, c'est un mouvement qui est né dans les années 20 dans les pays anglo-saxons. C'est une autrice qui s'appelle Alice Bailey qui a commencé à prévoir, à prédire une grande méditation mondiale. Et c'est comme ça que le développement personnel a commencé. La méthode Coué a suivi, 1922 à peu près, et ça rentre dans ce registre-là. Et puis après, les années 30 l'ont professionnalisé. Et dans les années 70, c'est la PNL, la programmation neurolinguistique, qui a évidemment accéléré le déploiement du développement personnel. Donc c'est pas de la psychanalyse, parce que ça, c'est une discipline à part entière, mais c'est tout ce qui rassemble, tout ce qui regroupe le développement de la personne, le développement du moi. Et cette appellation, c'est un peu comme il y a quelques années, le mot thérapeute. On mettait tout et n'importe quoi dedans. Et c'est évidemment ce qui pose problème, parce qu'aujourd'hui, si je me dis coach en développement personnel, je peux plaquer une plaque dorée devant ma porte et personne ne viendra absolument rien me dire. Donc c'est très l'extension du concept et inversement proportionnel à sa compréhension. C'est plus c'est vaste, moins on comprend ce que c'est. Et là, on est en plein dans ce fourre-tout très vaseux. Juste, si je reprends peut-être les premiers mots que vous aviez évoqués, c'est pas tellement manipulatoire. Enfin, dans l'idée de manipulation, il y a une idée de malveillance. Les auteurs de développement personnel, je ne leur fais pas ce procès d'intention-là. Très souvent, ils répètent, ils réutilisent des méthodes qu'ils trouvent un peu partout, en psychanalyse, en PNL, dans tous les en philosophie. Ils se servent un peu de tout, ils font un patchwork et puis ils délivrent ça. Donc il n'y a pas forcément une malveillance de leur part, mais si on décortique vraiment les ouvrages, si on lit mot à mot les grands best-sellers, on voit qu'il y a à peu près toujours les mêmes rouages intellectuels et que ça joue sur les mêmes ressorts psychologiques. Donc c'est pas de la manipulation, mais c'est de la mauvaise utilisation de techniques plus robustes. Voilà.
1: Alors, nous voyons bien que avec le nombre de coachs qui existent, que vous listez dans votre ouvrage, le nombre de livres autour du développement personnel, on voit bien qu'il y a une explosion d'une pensée positive dans laquelle on nie tout ce qui est négatif, tout ce qui est toute forme de négativité, dépression, colère, toutes ces choses-là. Qu'est-ce que ça révèle de notre société, en fait, d'avoir à supprimer tout ce qui est négatif et de prôner justement une positivité envers et contre tout.
2: Oui, on est propulsé depuis quelques années maintenant, depuis 10-15 ans, et ça vient des pays anglo-saxons, dans une psychologie positive, mais qui prétend justement museler toutes les réalités mauvaises, noyer tous les poissons de la négativité. Il faut une osmose, un monde doux, un monde merveilleux. Le réel devient une fonction support. Le réel, on préfère un irréel radieux à un réel parfois odieux, et ça, on le comprend tous. Mais et d'ailleurs, ce sont les ferments pour moi aussi de la cancel culture ou du woke qu'on voit aujourd'hui et qui veut nier le réel, qui veut effacer ce qui s'est passé dans l'histoire, qui veut absolument museler tout cela. Donc c'est une psychologie positive qu'on voit dans beaucoup de domaines, évidemment dans le développement personnel, qu'on voit aussi dans les entreprises. Je ne sais pas si vous y êtes allé récemment dans ces entreprises ou si vous y travaillez, mais vous voyez qu'il y a des CHO, des Chief Happiness Officers, c'est-à-dire des officiers en chef du bonheur. C'est compliqué. Il y a eu toute cette mode-là. On a vraiment bonheuriser à peu près toutes les sphères de l'existence, et donc on est sur béatitude automatique et on préfère s'illusionner évidemment que de se confronter au réel. Dans les entreprises, c'est très frappant, mais dans d'autres domaines aussi. Et pour moi, c'est ça qui m'intéresse, c'est que c'est presque un petit peu... Alors, c'est très peu vendeur, ce que je vais dire. C'est presque un petit peu dépassé, parce que je pense que la période Covid a atténué cette bonheurisation, ce bonheurisme absolu. Mais néanmoins, on retrouve ces fondements-là dans le woke, dans la cancel culture, qui veut vraiment nier le réel. Donc, c'est une même mouvance, mais là, c'est la version soft. Maintenant, on rentre dans quelque chose de plus radical, me semble-t-il, mais qui se base sur cette même négation du réel.

0: Comment se développer quand on est sans cesse enveloppé par des coachs? Comment le développement serait-il personnel quand Guy d'Emmanuel s'adresse à chacun comme à tout autre? La philosophe Julia de Funès fustige avec délectation les impostures d'une certaine psychologie positive. Un livre coup de cœur, on écoute l'auteur nous en parler.
1: Alors, un des arguments qui nous viendrait spontanément à l'esprit quand on fait la critique du développement personnel, c'est... Ça nous fait du bien, alors pourquoi chercher à le critiquer? Et ma question, c'est n'est-ce pas ce genre d'argument justement qui camoufle des pratiques qui sont manipulatrices avec beaucoup de guillemets, qui sont qui profitent justement?
2: Oui. L'argument du bien est un très mauvais argument, je l'aime pas du tout. Pourquoi? Parce que le bien, un drogué va vous dire bah oui, mais moi ma drogue ça me fait du bien, un alcoolique va vous dire l'alcool me fait du bien, un fumeur va vous dire ma cigarette me fait du bien. Donc c'est pas parce que ça fait du bien que la chose est une bonne chose. Vous savez, la fameuse phrase de Spinoza, c'est pas parce qu'une chose est bonne qu'on la désire, mais c'est parce qu'on la désire qu'on la juge bonne. S'il suffisait de voir le bien pour le faire, les choses seraient beaucoup plus simples dans l'existence. Mais malheureusement, c'est pas le cas. Donc l'argument du bien n'en est pas un. C'est encore une fois pas parce que si ça ne fait que du bien, bon, c'est là en l'occurrence, il n'y a pas trop de danger. Pourquoi j'ai écrit ce livre? C'est parce que je me suis dit, mais ça devient une réalité de plus en plus frappante. Les librairies n'en finissent pas d'accumuler les ouvrages de développement personnel. Et parce que j'ai aussi vu des désastres en entreprise, c'est-à-dire que beaucoup de gens allaient voir des coachs. Maintenant, vous avez vu qu'il y a des coachs pour tout. Pour s'habiller, pour manger, pour travailler, pour se dynamiser, enfin pour le sport bien sûr, dans lequel le développement, c'est un autre type de coaching. Mais et donc j'ai vu aussi des désastres, des gens allaient voir des coachs et finissaient chez le psychiatre parce que effectivement les méthodes n'étaient pas forcément les meilleures. Donc l'argument du bien n'en est pas philosophiquement un. Si encore ça ne fait que du bien, ça va, mais ça peut faire du mal aussi. Et c'est pas parce que ça fait du bien que c'est une bonne chose. Et puis, si vous connaissez bien sûr le Philippe Murray, l'Empire du bien, la bonté despotique, c'est toujours au nom du bien que les pires choses ont été commises. Donc on peut avoir des intentions très estimables, mais qui se terminent en catastrophe irrémédiable. Donc pour ces trois arguments-là, je suis pas favorable à l'argument du bien. Ça me fait du bien.
1: Alors un des axes majeurs que vous développez dans votre ouvrage, c'est la question de la responsabilité du lecteur ou d'une personne face à un coach. En effet, quand on vous lit, et que notamment avec les trois ouvrages de développement personnel que vous citez, que ce soit Lise Bourbeau, Les cinq blessures qui empêchent d'être soi, Jacques Attali, Devenir soi, et Thomas d'Assembourg, Cessez d'être gentil, soyez vrai, ils nous font comprendre que nous sommes responsables de notre malheur, mais aussi, justement, nous sommes responsables aussi du bonheur à suivre, à venir, par l'application, et ça passe par l'application de leur méthode. Et si nous échouons, cela ne peut être que notre faute, parce que leurs méthodes sont jugées assurées de réussir. Alors, ma question, c'est cela. Peut-on penser ainsi le moi, le culpabiliser ainsi, sans le replacer dans son contexte socio-économique, politique?
2: Alors, oui, deux choses. C'est-à-dire, pourquoi j'ai, encore une fois, l'un des enjeux, c'est pas de critiquer les coachs et d'être polémique et de détruire ce type d'ouvrage. C'est pas ça. C'est de critiquer pour libérer, c'est de déconstruire pour libérer. Pour moi, c'est toute la mission de la philosophie, de repérer les rouages et de dire, voilà, est-ce que c'est un leurre intellectuel? Est-ce qu'il y a vraiment quelque chose à faire fructifier? Et je l'ai pas trouvé dans ces ouvrages-là. Alors j'en ai pris trois. En fait, ce livre-là est issu d'une thèse de philo que j'avais fait sur l'authenticité, mais c'était difficile de ne pas se préoccuper de ce qui se dit aujourd'hui au sujet du moi. Donc c'est pour ça que je me suis attelée à ces ouvrages-là en disant, mais qu'est-ce qu'on dit de l'identité personnelle aujourd'hui? Où est-ce que ça se trouve le plus? C'est certainement dans ces ouvrages-là. Et donc j'en ai pris trois, là, dans ce livre-là, mais c'était évidemment une étude plus exhaustive pour une thèse. J'ai pris trois best-sellers où les ventes ont été assez colossales, et quand on colle au texte, on voit effectivement que c'est très culpabilisant, et c'est un des enjeux du livre de se dire, mais c'est parfois liberticide pour l'individu parce qu'on vous dit, regardez, agissez comme ceci, faites comme ceci, appliquez la recette et vous aurez plus confiance en vous, vous serez plus authentique, et puis tous les sujets du développement personnel. Donc c'est liberticide parce que vouloir correspondre à un moule, vouloir correspondre, appliquer une recette et correspondre à une essence, c'est absolument liberticide pour l'individu. Deuxièmement, c'est très culpabilisant parce qu'aujourd'hui, avec tous les les outils qu'on a, tous les ouvrages qu'on a pour développer son bien-être, finalement, quand on n'est pas heureux, on se dit bah, c'est de notre faute. J'ai des psys, j'ai des psychothérapeutes, j'ai des coachs, j'ai des chief happiness officers en entreprise, j'ai tout. Mais donc, si je suis pas heureuse, c'est que c'est bien de ma faute. Donc, c'est très culpabilisant pour le lecteur. Les auteurs se déchargent, évidemment, ils ont le beau rôle. Mais c'est cette vision culpabilisatrice et liberticide pour le lecteur, et même dépersonnalisante, parce que c'est ça le grand paradoxe du développement personnel, c'est comment voulez-vous qu'un livre de développement personnel qui prétend s'adresser au moi de chacun vous parle de votre moi le plus intime alors qu'il s'adresse à des millions d'autres lecteurs. C'est quand même, il n'y a pas plus impersonnel que le développement personnel. Donc c'est dépersonnalisant, c'est liberticide, c'est culpabilisant, et ce sont les trois axes qui m'ont donné envie d'écrire ce livre qui se veut libérateur plus que polémique.
1: Alors, on observe une tendance à la maîtrise de tout dans cet ouvrage. Comme si l'homme et ses sentiments pouvaient être identifiables et maîtrisables. L'imprévisibilité, pour aller mieux, est-elle à bannir ?
2: Alors, c'est une fois qu'on a déconstruit un peu les ouvrages, je me suis attelée à déconstruire les recettes comportementales de ces ouvrages. Et après, on remarque à travers un certain nombre, beaucoup d'ouvrages, ils véhiculent un certain nombre d'idéologies qu'on retrouve dans beaucoup de sphères de notre vie. Et celle du volontarisme absolu, on la retrouve dans beaucoup de sphères. Et en gros, on peut la résumer, si, quand on veut, on peut. C'est un peu là-dessus qu'ils jouent pour secouer les individus et dire en fait, si tu as quand même besoin d'arriver à quelque chose, tout dépend de ta volonté. Là aussi, c'est très culpabilisant, parce que si on n'y arrive pas, évidemment, c'est de notre faute. Et cette idéologie volontariste, je comprends bien sûr le message, quand on veut, on peut, bien sûr qu'il faut se bouger et se secouer un peu. Mais enfin, si tout dépendait de la volonté, là, encore une fois, la vie serait beaucoup plus simple. Et j'aime bien utiliser la philosophie, pas pour dire la philosophie est supérieure au développement personnel, elle n'a pas besoin de ça, et c'est presque indigne pour la philo de la mettre en comparaison du développement personnel. Mais elle permet de contredire certains arguments. Et si on prend un auteur, alors que certains ne vont pas ranger dans les philosophes, mais ça c'est un autre sujet, mais moi oui, si on pense à Proust, mais c'est l'éloge de l'involontaire. Quand est-ce qu'on a le plus accès à soi-même? C'est quand on revit une situation, quand on revit un moment passé. Et pour revivre ce moment passé, c'est l'involontaire qui prime. Tout d'un coup, je sens le parfum. C'est l'exemple de la petite Madeleine. Je sens le parfum, un parfum, ou je sens le parfum de quelqu'un dans la rue. Tout d'un coup, ça me rappelle évidemment ma grande tante ou ma grand-mère, et je me revis à cette époque-là. Et là, j'ai accès, le sentiment de moi-même, le sentiment du soi qui est très frappant. Mais encore une fois, c'est la mémoire involontaire. Il appelle ça le souvenir involontaire. C'est contingent, c'est une rencontre fortuite, c'est une sensation aléatoire, fortuite, involontaire, qui crée ce sentiment du moi. Donc, le meilleur accès, si je prends Proust, le meilleur accès à soi-même, c'est l'involontaire. Volontaire, et c'est certainement pas un

Je suis sympa. 18 semaines de formation à raison d'une semaine par mois. Et ça ne me viendrait pas à l'idée de me faire opérer du genou. Mais pour notre esprit, on a parfois moins de considération et on est prêt à aller voir un type qui, les formations au coaching, encore une fois, sont très contestables. S'il n'y a pas aujourd'hui de reconnaissance académique d'État, c'est bien qu'il y a une raison, c'est que les formations ne sont pas du tout assez solides. Elles se font la plupart du temps en ligne. Ce sont des titres certifiés ou des diplômes universitaires, ce qui n'a rien à voir avec des diplômes académiques d'État. Ça, ce sont des titres qu'on possède à vie. Les titres certifiés sont des titres qu'on doit renouveler, ou les diplômes universitaires sont des titres qu'on doit renouveler. Et ce n'est pas le ministère de l'Éducation nationale qui les délivre, mais le ministère du Travail. Et il les délivre en fonction des besoins du marché. Donc vous voyez que ça n'a absolument pas du tout la même valeur. Donc il ne s'agit pas de dénigrer ça, mais de ne pas les mettre sur le même plan. Donc moi, je préfère, quand il s'agit de mon esprit, d'aller voir des gens qui ont une expérience, qui ont des diplômes reconnus par l'État. Ça garantit quand même une certaine légitimité. Et ne pas aller voir beaucoup de gens qui ont été très vite formés et qui parfois tournent au charlatanisme assez rapidement. Donc voilà. Mais on comprend pourquoi aussi les gens vont voir plus facilement des coachs, parce que, et d'ailleurs les auteurs en jouent dans leurs ouvrages, il n'y a pas du tout l'argument d'autorité ou la position d'autorité. Un coach se dit compagnon de route. Et d'ailleurs, beaucoup d'auteurs tutoient le lecteur. Il y a une sorte de compagnonnage, cher lecteur, avec toute... Lise Bourbeau, vous l'avez cité, elle finit son introduction avec amour, avec amitié. Enfin, on est dans une sorte de connivence bienveillante et sympathique, une effusion de sentiments qui met le lecteur sur le même plan que l'auteur. Et le coach se dit, il les revendique sur le même plan que le client qui vient les voir. C'est beaucoup plus simple d'aller voir quelqu'un qui se met sur le même niveau que vous. C'est beaucoup plus compliqué d'aller voir un psychiatre parce qu'il faut déjà se considérer comme souffrant ou en mal-être, en tout cas. Et puis, il y a l'autorité du sujet sachant chez le médecin ou chez le psychanalyste ou même chez le psychologue, qui n'a pas du tout lieu d'être ici avec le coach. Donc, on comprend très bien le mouvement de facilité qui explique cet engouement pour ce type d'approche. Mais évidemment, ça nivelle énormément le niveau.

0: C'était Livre à lire, lecture coup de cœur de l'été. On se dit à la semaine prochaine.
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2: Bonsoir à tous. La Tunisie devrait maintenir une croissance modérée de 2,6% en 2026 avant d'atteindre 2,7% en 2027, selon les prévisions du dernier rapport du Fonds monétaire arabe sur les perspectives de l'économie régionale. Cette progression sera portée par l'amélioration de la valeur ajoutée de l'agriculture, les industries agroalimentaires ainsi que les secteurs mécaniques, électriques et touristiques. À long terme, la réussite de cette trajectoire de reprise reposera sur la mise en œuvre des réformes du plan de développement 2026-2030. Les résultats de la session finale de l'orientation universitaire 2026 sont désormais accessibles par SMS. Les candidats peuvent s'inscrire à ce service en envoyant une brève composition par message au 85 000 selon la formule OR suivie d'un espace puis du numéro du baccalauréat. Les résultats seront mis en ligne sur le portail officiel de l'orientation universitaire www.orientation.tn dès demain mercredi. Le ministère de l'Éducation annonce ce mardi le lancement d'une nouvelle plateforme numérique intégrée baptisée « Système de la vie scolaire ». Couplant l'ensemble des cycles de l'enseignement, cet nouvel outil ambitionne de créer un espace numérique unifié dédié à toute la communauté éducative. Le salon national dédié aux créations des femmes artisanales et chefs d'entreprise ouvrira ses portes demain à Tunis avec la participation de près de 300 exposantes. Cette manifestation s'inscrit dans le cadre d'un programme national prévoyant 24 expositions à travers l'ensemble des gouvernorats du pays. Le ministre de la Santé a présidé ce mardi une réunion de travail consacrée au suivi de la mise en œuvre du plan national multisectoriel et de riposte aux canicules en présence des représentants des ministères et structures concernées. À l'issue de cette concertation, plusieurs mesures opérationnelles ont été actées, notamment la mise en place d'un système d'alerte précoce adossé aux prévisions de l'INM. Dans le monde, les rebelles Houthis ont affirmé ce mardi rester ouverts aux négociations avec l'Arabie Saoudite tout en prévenant qu'ils maintiendront leurs opérations militaires contre des cibles saoudiennes en l'absence de compromis. Dans un communiqué diffusé sur la plateforme X, le négociateur en chef et porte-parole du groupe a indiqué que les discussions sont menées avec divers acteurs régionaux et internationaux, tout en reprochant à Riyad de bloquer des pourparlers et d'intensifier la pression économique et militaire. Fin de ce flash, prochain rendez-vous dans une heure.
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2: Salut à toutes et à tous, bienvenue au club, nous sommes ensemble jusqu'à 19h sur RTCI. Faisal Hlali à la console, Rim Trablsi côté web et Hatem côté micro pour vous accompagner. Côté info, nous aurons rendez-vous avec Mohamed Ali Chaib pour un flash à 18h et pour l'édition complète du journal de la rédaction de RTCI à 19h. Rendez-vous également avec Haifa Delleji pour la capsule « J'aime la Tunisie », ce sera autour de 18h. Et côté musique, en guise de bouquet final, je vous propose aujourd'hui quelques classiques de Rod Stewart. Musique et culture sur RTCI, nous parlerons tout à l'heure de ce nouvel ouvrage intitulé « Les héritiers du silence », un ouvrage signé Abdelhamid Larguesh, un ouvrage qui vient de paraître chez Santillana. Historien, professeur émérite, ancien directeur général du patrimoine au ministère des Affaires culturelles, Abdelhamid Larguesh sera avec nous au téléphone pour brièvement introduire ce nouvel ouvrage « Les héritiers du silence », un livre préfacé par Fethi Triki. Bienvenue à toutes et à tous, un peu de swing pour commencer. Nina Simone sur un plateau, « My baby just cares for me ».

Juste ce qu'il faut, Nina Simone que nous venons d'écouter dans My Baby Just Cares For Me. Une info culturelle qui vous intéressera et qui peut-être donnera des idées à d'autres villes tunisiennes. Il s'agit de la ville de Hergla qui organise le 13 août une journée culturelle et touristique. Cette journée est organisée par l'association du festival Sidi Saïd Boumendil avec le soutien de l'université de Sousse. La journée se divise en trois grandes étapes. La première étape est un circuit touristique à travers Hergla et à travers toutes les richesses de cette localité sahélienne. Cette visite guidée de Hergla se fera avec une délégation chinoise. Il y a actuellement une délégation chinoise en Tunisie qui visitera entre autres Hergla et qui, en deuxième étape de cette journée culturelle et touristique, proposera un atelier sur l'art de l'opéra de Pékin. Et donc un atelier qui est ouvert aux techniciens et également aux plus jeunes, qui permettra de découvrir l'opéra de Pékin, l'une des plus importantes formations chinoises en matière d'art traditionnel. Et puis, la journée se poursuivra avec une rencontre sur l'histoire de Hergla depuis l'Antiquité à nos jours. Voilà un bon format, un bon module qui peut être adapté dans quasiment n'importe quelle ville de Tunisie et qui peut créer véritablement une animation pour une journée. Nous voulions simplement attirer votre attention sur cette activité qui aura lieu à Hergla le 13 août et puis peut-être inviter à réfléchir sur des formats de ce type qui peuvent donner lieu à d'excellentes animations culturelles et également touristiques.

0: Kim Carnes sur RTCI, Bette Davis Eyes, à suivre tout à l'heure Simple Minds dans Mandela Days. And tout de suite, nous allons recevoir pour vous Abdelhamid Lalgesh, historien, professeur émérite, ancien directeur général du patrimoine au ministère des Affaires culturelles. Il nous parle de son nouvel ouvrage, Les héritiers du silence.
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0: Bonjour Abdelhamid Lalgesh. Bonjour. Je crois que nous ne sommes pas en contact avec Abdelhamid Lalgesh. On va essayer de le retrouver. En tout cas, son ouvrage vient tout juste de paraître aux éditions Santillana. Il s'agit d'un livre préfacé par Fathi Triki, sous-titré « Esclavage, race et post-abolition ». Un ouvrage qui se présente en 5 grands chapitres. Le premier s'intitule « Aux origines de la servitude ». Le deuxième s'intéresse à la période de l'esclavagisme en Tunisie. Puis, le pivot de l'ouvrage, c'est la section numéro 3 qui s'intéresse à l'abolition de l'esclavagisme en 1846. Et puis ensuite, deux derniers chapitres. Le premier s'intitule « Les héritiers de la liberté inachevée » et le deuxième s'intitule « Mémoire retrouvée, débat contemporain et enjeux citoyens ». Je crois que nous sommes en contact avec Abdelhamid Lalgesh. Bonjour.
2: Bonjour, bonjour.
0: Bienvenue, je viens de passer en revue les différents chapitres de votre ouvrage qui commence par une introduction, Écrire l'histoire d'une présence invisible. Un livre qui vient juste donc de paraître, Les héritiers du silence, un projet qui vous tenait à cœur depuis longtemps.
2: Oui, oui, oui. Depuis 1990, j'ai écrit L'abolition de l'esclavage. Et je l'ai publié chez Adif. C'était à l'occasion du bicentenaire de la Révolution française, lorsque nous considérions que l'abolition était un effet différé de la Révolution française sur l'époque du réformisme tunisien. Maintenant, je reviens pour écrire un livre dédié à la minorité noire, à son histoire, à sa mémoire. J'ai commencé par un roman que j'ai eu l'occasion de présenter avec toi sur RTCI. Et là, c'est le livre carrément qui parle du silence, des héritiers du silence. Parce que dans nos livres d'histoire, dans le discours officiel, on parle de l'abolition, ce qui est légitime et source de fierté nationale, que la Tunisie soit parmi les premiers pays à avoir aboli l'esclavage dans le monde arabe et méditerranéen. Mais il y a une histoire avant l'abolition et une histoire après l'abolition. Et ces histoires sont restées à l'ombre, parce que les archives ne parlent que de la voix des maîtres, des puissants, de l'administration. Et les esclaves n'ont jamais été présentés comme des acteurs. La seule fois dans notre histoire où il y a eu un acteur noir, c'était le produit de l'imaginaire du grand romancier Bessir Khraif Barghelli. Et c'est l'imaginaire. Par contre, dans l'histoire, jamais, ils sont silencieux. C'est une minorité silencieuse. Et ils se sont transmis leur mémoire d'une manière silencieuse de génération en génération. Et ils ont eu une partie entière de leur misère, de leur aliénation. Et ils ont perdu leur mémoire historique parce que leur histoire commence dans l'Afrique profonde et finit dans les maisons tunisoises, dans les champs, dans les oasis, avec l'oubli de l'origine.
0: D'où ce projet d'écrire l'histoire de ce que vous appelez une présence invisible et de ce que Fathi Triki, dans sa préface, appelle les oubliés de l'histoire.
2: Exactement. Et je crois que nous avons touché un point sensible de notre histoire, c'est qu'il faut apprendre à faire parler les invisibles pour qu'ils participent. Leurs héritiers, leurs descendants participent à la réécriture de notre histoire nationale parce qu'ils font partie de cette histoire. Ils sont des éléments de cette histoire.
0: Et donc, pour commencer cet ouvrage, vous replacez le contexte historique dans deux premières parties, aux origines de la servitude, vivre en esclavage. C'est de cette manière-là que vous nous permettez de comprendre les enjeux de ce qui s'est passé dans les siècles antérieurs.
2: Parce que la Tunisie n'a jamais été isolée. Elle était en Afrique, en Méditerranée, elle était dans un rapport direct avec l'Orient, et donc c'est l'histoire d'un réseau. Et la Tunisie fait partie de ce réseau qui commence au cœur de l'Afrique, qui traverse le Sahara à travers le commerce caravanier et qui a donné une économie de la traite. Cette économie de la traite, c'est le commerce caravanier qui l'incarne. Nous avons, les archives parlent du 19e siècle, c'est la fin du commerce caravanier. Mais il faut revenir au Moyen-Âge, à l'histoire de Kairouan, à l'histoire des caravanes, pour retrouver cette dynamique historique qui a lié l'Afrique du Nord, dite blanche, dans la littérature coloniale, à l'Afrique subsaharienne dite métissée ou noire. Et c'est là où ce rapport de domination est entré dans une sorte de vision globale de la hiérarchie et de la ségrégation et qui va toucher toutes les sociétés blanches d'Afrique du Nord et métissées aussi.
0: Ensuite, une section, un chapitre qui s'intéresse à l'abolition de l'esclavage en 1846, c'est peut-être ce que nous connaissons le mieux en tant que lecteur, mais ce chapitre-là va ouvrir la réflexion sur ce que vous appelez les héritiers de la liberté inachevée.
2: Liberté inachevée parce que jamais les esclaves ont été libérés juridiquement, ils sont devenus des sujets libres, non dépendants. Mais ils n'ont jamais été libérés économiquement ou socialement. Ils sont restés dans la dépendance, dans une sorte de vassalité non voulue. Ils ont été éjectés de la société organisée vers les marges de l'histoire et les marges de l'économie. Ils sont restés une minorité sous-développée au sens moderne du terme, c'est-à-dire qu'ils n'avaient accès ni au soin, ni à l'école, même coranique, ils étaient pratiquement des serviteurs, mais libres juridiquement. Et ça restait longtemps, même à l'époque coloniale.
0: Tout à fait. Et c'est pour cela que vous parlez de mémoire retrouvée et que vous ouvrez justement les débats contemporains, les enjeux citoyens qui se posent dans la modernité, dans le contemporain, aujourd'hui.
2: Exactement. C'est-à-dire pour arriver à cette situation où il y a un retour de la conscience en rapport avec le contexte de la société libérée, la société révoltée, la société retrouvée. La citoyenneté, c'est elle qui ouvre aux membres de cette minorité les voies de la libération, de l'émancipation et la parole. La parole dans la chanson, la parole dans la littérature, la parole. Et nous retrouvons maintenant des membres de cette communauté à l'avant-garde des luttes civiles et des résistances.
0: Tout à fait. Alors voilà donc pour cet ouvrage, nous n'allons pas prétendre épuiser cette discussion en quelques minutes au téléphone, nous y reviendrons j'espère Abdelhamid Lalgash. Le livre s'intitule Les héritiers du silence, esclavage, race et post-abolition. Il est préfacé par Fathi Triki, il est édité par Santillana. Mais par ailleurs, vous travaillez actuellement, mais vraiment très fermement et de manière très enthousiaste, sur un dictionnaire du patrimoine tunisien, un dictionnaire qui comprend plus d'un millier de pages, et c'est un projet actuellement, mais qui est arrivé quasiment à son terme.
2: C'est l'aboutissement d'une carrière scientifique et universitaire de toute une équipe, le laboratoire du patrimoine. Il a fini par donner ce dictionnaire. Même si nous sommes à la retraite, nous avons tenu à le boucler et à l'offrir à l'université et aux générations futures. Et il mérite qu'on en parle plus longuement.
0: Tout à fait. Et d'ailleurs, rien que le comité scientifique est absolument magnifique parce que, comme vous l'avez souligné, ce sont celles et ceux qui nous ont beaucoup donné à apprendre ces dernières décennies sur le patrimoine en Tunisie que vous envisagez aussi bien en termes de monuments que de gestes que de mémoire.
2: Voilà. Je parle de Latif Al-Akhtar qui a préfacé ce dictionnaire, qui était ministre de la Culture, de Fawzi Mahfouz qui était directeur de l'IMP, l'Institut du patrimoine, durant des années, d'Alain Dalargues, qui vient de terminer son dictionnaire sur les féministes, et de Kerem Dessy, l'expert, le géographe, le grand expert des patrimoines naturels et des territoires. Donc ça fait une équipe de choc par rapport à un dictionnaire.
0: Tout voilà. À fait. Avec un clin d'œil aux jeunes générations, vous ouvrez quasiment sur les jeunes générations en passant le relais, très clairement.
2: Voilà, c'est pour ces jeunes générations, les chercheurs, on a associé pas mal de jeunes dans ce dictionnaire, mais l'essentiel, c'est que le dictionnaire va être l'outil d'exploration, d'investigation, de recherche pour les chercheurs avant tout, mais aussi pour les enseignants, aussi pour les instances publiques en charge du patrimoine, parce qu'il donne une vision non hiérarchisée, plurielle, sur les patrimoines de Tunisie, le monumental, les gestes, comme vous dites, la question, les savoir-faire, et bien sûr les paysages et l'environnement qui entrent en force dans la question patrimoniale avec la question « Nous sommes à l'ère de l'Anthropocène où l'homme devient le principal prédateur pour son propre patrimoine et environnement ».
0: Dictionnaire du patrimoine tunisien sous la direction de Abdelhamid Blalgech avec une très vaste équipe et puis un ouvrage d'un millier de pages. Nous aurons également l'occasion d'y revenir. En tout cas, merci d'avoir accepté de nous parler de ce nouvel ouvrage, Les Héritiers du Silence. Il vient tout juste de paraître. Il est préfacé par Fathi Triki. Il est publié chez Santillana. Et puis merci de nous avoir ouvert les premières pages de ce dictionnaire du patrimoine tunisien, monuments, gestes et mémoires. Nous y reviendrons, Abdelhamid Blalgech, avec... tous les remerciements de notre équipe.
2: Il sera présenté bientôt en septembre à Al-Kiteb. Et merci à toi d'avoir donné cette primeur.
0: Merci et excellente journée à vous. Bienvenue au club de RTCI.
2: Au revoir.
0: Au revoir. Au revoir.

0: Superbe Mandela Day interprété par Simple Minds, un peu entre New Wave et rock 80s, du rock britannique, des musiciens originaires de Glasgow et puis une chanson dédiée à Nelson Mandela. Nous restons avec la même formation, Simple Minds, que nous allons écouter dans un autre de leurs grands tubes, Don't You Forget About Me.
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Un classique de Lobo que les auditeurs de RTCI ne se lassent pas d'écouter. Je voudrais vous proposer quelques informations, notamment une information concernant le prix Michael Philip Cracknell pour l'environnement. Il s'agit d'une initiative nationale créée en hommage à Michael Philip Cracknell, cofondateur de ENDA. C'est un prix pour l'environnement et un prix qui est destiné à identifier, reconnaître et accompagner des initiatives environnementales exemplaires déjà mises en œuvre en Tunisie. Et ce prix va être organisé en sa première édition en 2026 avec une enveloppe globale de 100 000 dinars répartis entre trois lauréats. Les candidats peuvent être soit des associations, soit des organisations de la société civile, des clubs environnementaux, des structures académiques ou encore des start-up légalement constituées. Et puis les thématiques concernées par le prix sont assez nombreuses. Elles concernent la pollution et la gestion des déchets, la gestion durable des ressources naturelles, l'économie verte, bleue et circulaire, les activités économiques durables et beaucoup d'autres différents thèmes qui sont concernés par cette nouvelle initiative de prix Michael Philip Cracknell pour l'environnement. Michael Philip Cracknell est l'un des fondateurs de ENDA Inter-Arabe. Voilà donc, tous les détails bien évidemment sont sur les réseaux sociaux de ENDA. Restez avec nous sur RTCI, nous avons écouté Lobo et nous allons continuer dans les oldies avec cette fois-ci une chanson qui remonte à 1973, autant dire à Mathusalem. Il s'agit du groupe Lynyrd Skynyrd, qui est l'un des groupes phares de la musique sudiste aux États-Unis, c'est le Southern Rock, et nous allons écouter la chanson intitulée Simple Mind, Simple Man, et Simple Man, c'est un jeune homme qui est en train d'écouter les conseils de sa maman qui lui dira Be a simple kind of man. Écoutez cette chanson qui commence par Mama told me when I was young et qui continue Lynyrd Skynyrd sur RTCI.

Be a Simple Kind of Man, une chanson de Lynyrd Skynyrd que nous écoutons assez souvent dans Sweet Home Alabama, mais que nous n'écoutons pas assez souvent pour d'autres chansons comme celle-ci qui remonte à 1973. Ouvrons une petite parenthèse de rock allemand maintenant avec le groupe Scorpions que nous écouterons dans deux morceaux successifs, Still Loving You et No One Like You. C'est un rythme également très intéressant. Écoutez plutôt.

Le grand classique de Scorpions. Restez avec nous dans quelques instants. Rendez-vous avec Mohamed Ali Shey pour le flash de 18h. Voici en attendant un extrait de Proud Mary par John Fogerty.

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1: Il est très exactement 18h sur les ondes de Radio Tunis, Channel Inter, un flash de l'actualité. Bonjour, les résultats du tour final de l'orientation universitaire sont disponibles. Le ministère de l'enseignement supérieur a envoyé aujourd'hui par SMS les résultats aux nouveaux bacheliers. Ces résultats seront disponibles à partir de demain sur le site www.orientation.tn. Le matelas en devise de la Tunisie se consolide. Notre stock en devise couvre à la date d'hier, mardi 10 août, l'équivalent de 99 jours d'importation. Nos avoirs nets en devise ne couvraient que 90 jours d'importation à la date du 20 juillet dernier. Les recettes du tourisme, elles, se sont établies à la date d'hier à 4 358 millions de dinars, soit 197 millions de dinars de plus que durant la même période de l'année dernière. Le ministère de l'enseignement supérieur a annoncé aujourd'hui l'ouverture des candidatures pour bénéficier de bourses d'études au Maroc et en Algérie. Cette opération entre dans le cadre des programmes d'échange étudiantins au titre de l'année universitaire 2026-2027. Ces bourses sont destinées aux titulaires du baccalauréat 2026 sous réserve de remplir les conditions fixées pour chaque filière. La date limite de dépôt des candidatures est fixée au 16 août à 23h59 heure de Tunis. Les listes préliminaires des candidats retenus seront publiées le 26 août. Le ministère de la Santé a décidé aujourd'hui de mettre en place un système d'alerte précoce basé sur les prévisions de l'Institut national de la météo pour faire face aux vagues de chaleur. Il a également été décidé de renforcer la préparation au niveau régional et la coordination entre les services de santé, la protection civile et les autres intervenants concernés. Actualité dans le monde, un incendie est toujours en cours dans la deuxième raffinerie de Libye. L'incendie a été déclenché par une frappe de deux drones dans un réservoir d'essence de la raffinerie de Zawiya. Les camions de pompiers aspergent constamment d'eau les cuves voisines pour éviter qu'elles ne s'enflamment et provoquent une grande catastrophe pour toute la région de l'Ouest. Une nouvelle série de pourparlers israélo-libanais se tiendront début septembre à Rome. Un responsable du département d'État a indiqué que ces pourparlers seront parrainés par les États-Unis. Il a précisé que le volet politique reprendra à Rome début septembre. Les discussions se poursuivront entre-temps à Beyrouth, Al-Quds et Washington. Tournant politique en Hongrie, le Parlement hongrois a élu aujourd'hui le nouveau président de la Hongrie, András Baka, 73 ans, est un opposant à l'ex-premier ministre nationaliste Viktor Orban. Il est l'ancien président de la Cour suprême de Hongrie. Il avait été limogé en 2012 après avoir dénoncé comme une purge déguisée l'abaissement de l'âge de départ à la retraite des juges envisagé par l'ex-premier ministre nationaliste. Sport, la Ligue nationale de football professionnel a désigné le choc de la première journée de Ligue 1 pour le dimanche 23 août 2026 à 16h30. La rencontre au sommet opposera l'Espérance sportive de Tunis à l'Étoile sportive du Sahel. De son côté, le choc, Stade tunisien club sportif sfaxien, se jouera le samedi 22 août. Voilà, je vous retrouve à 19h pour une édition complète du journal. Restez à l'écoute.
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13: Die tunesische Küche gehört zu den vielfältigsten im Mittelmeerraum. Sie ist geprägt von Gewürzen, frischen Zutaten und einer langen kulinarischen Tradition. Ein zentrales Element ist die Harissa, eine scharfe Paste aus Chili, Knoblauch und Gewürzen. Sie verleiht vielen Gerichten ihre charakteristische Schärfe. Ebenso wichtig sind Olivenöl, Kräuter und frisches Gemüse. Zu den bekanntesten Gerichten gehören Couscous, Tagine und Brik. Sie werden in vielen Varianten zubereitet, mit Fleisch, Fisch oder vegetarisch. Auch süße Spezialitäten spielen eine wichtige Rolle. Ein Beispiel ist der Bambalouni, ein frittiertes Gebäck, das oft mit Zucker bestreut wird. Bambalouni ist besonders bei Kindern und als Straßenessen beliebt. Es steht für Einfachheit und Genuss im Alltag. Die Küche ist eng mit dem sozialen Leben verbunden. Mahlzeiten werden oft gemeinsam eingenommen und Essen ist ein Moment der Begegnung. Regionale Unterschiede sind ebenfalls wichtig. Jede Gegend hat ihre eigenen Rezepte und Variationen, die von Generation zu Generation weitergegeben werden. Die tunesische Küche ist somit nicht nur Ernährung, sondern ein kulturelles Erbe. Sie verbindet Geschichte, Geschmack und Identität in jedem Gericht.
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Just Me and You en duo Tina Turner et Rod Stewart, que vous retrouverez tout à l'heure dans une roue libre avec plusieurs de ses plus grands classiques. Le Nabl Book Club se distingue avec l'organisation de la 5e édition de PhiloFest sur le thème de la liberté. L'événement aura lieu à l'espace Gilline à Nabl du 21 au 23 août. Pour le moment, nous n'avons pas de programme complet, mais il est important de noter dès à présent ces dates du 21 au 23 août à Nabl au club Gilline pour cette 5e édition de PhiloFest sur le thème de la liberté que chante d'ailleurs Richie Havens tout de suite sur notre plateau dans Freedom.

0: Deacon Blues par Steely Dan et nous continuons en musique avant notre roue libre qui est consacrée ce soir au classique de Rod Stewart. Voici en attendant Pictures of Home par Deep Purple.
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0: Édition complète du journal de la rédaction avec Mohamed Ali Shaib Faïs Lahlali aux commandes du studio, également Rim Trablsi pour le web et Hatem au micro. Nous avons le plaisir de vous accompagner en musique jusqu'à 19h. Voici notre choix de classique de Rod Stewart, à commencer par ce magnifique duo avec Jeff Beck qui s'intitule People Get Ready.
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2: Sur les ondes de Radio Tunis, chaîne Inter, le journal présenté ce soir par Mohamed Ali Cheib. Au sommaire de cette édition, 310 logements sociaux et individuels remis à leurs bénéficiaires à El Fajah dans le gouvernorat de la Manouba. Vive les petites mains, le Salon national des artisanes et des femmes entrepreneurs s'ouvre demain à Tunis, l'occasion pour soutenir les initiatives économiques portées par les femmes. Notre stock en devises se porte mieux, il couvre désormais l'équivalent de 99 jours d'importation. Le ministère de l'Éducation invite les parents à accéder dès maintenant à la plateforme de la vie scolaire et à créer leur propre compte avant l'ouverture des inscriptions pour la prochaine année scolaire. Le ministère de la Santé décide de mettre en place un système d'alerte précoce basé sur les prévisions des services météo pour faire face aux vagues de chaleur. Et dans le monde, la deuxième raffinerie de la Libye, à Zawiya, est ravagée par le feu. La raffinerie a été visée par deux drones. Madame, Monsieur, bonsoir. 310 logements sociaux et individuels ont été remis aujourd'hui à leurs bénéficiaires à El Fajah, dans la délégation de Mouanaguia, dans le gouvernorat de la Manouba. Ces logements ont été réalisés dans le cadre du programme spécifique de logement social. Ils sont destinés notamment aux familles à faible revenu et aux catégories sociales vulnérables. 28 familles relevant de la Fondation FIDE figurent parmi les bénéficiaires. Le projet a été réalisé par l'agence foncière d'habitation. Il représente un investissement global de 105 millions de dinars. Il s'étend sur une superficie de 14 hectares. À cette occasion, le ministre de l'Équipement et de l'Habitat, Slah Zouaï, a fait savoir que plus de 1500 logements sociaux ont été réalisés à ce jour dans le cadre du programme spécifique de logement social. Le Salon national des artisanes et des femmes entrepreneurs se tient à partir de demain à la Galerie de l'Information à Tunis. Le salon verra la participation de 300 femmes qui présenteront leurs produits afin d'élargir leurs débouchés commerciaux. Lotfi Laya est de la Direction générale des affaires de la femme et de la famille, a déclaré à la radio nationale que cette manifestation s'inscrit dans le cadre d'un programme comprenant l'organisation de 24 salons à travers les différentes régions du pays au cours de l'année 2026. Les salons régionaux se déroulent du 11 au 13 août, tandis que le salon national se tiendra à partir de demain et jusqu'au 16 août. À travers ces manifestations, les organisateurs entendent contribuer à la promotion des produits locaux. Le matelas de devises de la Tunisie se consolide. Notre stock en monnaie étrangère couvre à la date d'hier, mardi 10 août, l'équivalent de 99 jours d'importation. Nos avoirs nets en devises ne couvraient que 90 jours d'importation à la date du 20 juillet dernier. Les recettes du tourisme, elles, se sont établies à la date d'hier à 4 358 millions de dinars, soit 197 millions de dinars de plus que durant la même période de l'année dernière. La production de figues s'annonce bonne cette année dans la région du Nord-Ouest, notamment dans les deux localités de Djibba à Béja et de Kessa à Siliana. Selon le président de l'Union locale de l'agriculture et de la pêche de Djibba, la récolte de figues est estimée nettement supérieure à celle de l'année précédente, avec près de 4500 tonnes attendues, dont une bonne partie ira à l'export. Notre correspondant sur place, Jamel Tibi.
3: La récolte de figues est estimée nettement supérieure à celle de 2025 et de qualité, avec près de 4500 tonnes attendues et dont une bonne partie ira à l'exportation vers le marché libyen essentiellement, alors que d'autres quantités iront soit au secteur industriel, soit au marché local. La situation semble identique dans le gouvernorat de Sélienne où la variété Zidi impose son label et affiche aussi une étiquette de prix élevée, contribuant de la sorte au renforcement de la position de la Tunisie sur le marché international de ce produit. On sait qu'elle se positionne parmi le top 10 des pays producteurs de figues, avec une production de 27 000 tonnes par an, dont une partie est issue de la variété Bouhouli de Djib, qui bénéficie d'une appellation d'origine contrôlée et offre la réputation d'être un fruit bénéfique pour la santé et apprécié pour ses qualités gustatives. Cela dit, deux festivals seront organisés dans les prochains jours à Kessra et à Djib pour célébrer cet événement agricole annuel qui met en relief la richesse du patrimoine agricole des deux régions.
2: Les résultats du tour final de l'orientation universitaire sont disponibles. Les nouveaux bacheliers ont connu aujourd'hui leur affectation en avant-première par SMS envoyé par le ministère de l'Enseignement supérieur. Ces résultats seront disponibles à partir de demain sur le site www.orientation.tn. Enseignement toujours, le ministère de l'Éducation a annoncé aujourd'hui le lancement d'un nouveau système numérique complet baptisé Système de la vie scolaire. Le département précise que ce système regroupe tous les niveaux d'enseignement et offre un espace numérique unifié à l'ensemble de la communauté éducative. Le département invite les parents à accéder dès maintenant à la plateforme et à créer leur propre compte afin qu'ils soient prêts dès l'annonce de l'ouverture des inscriptions et qu'ils puissent inscrire donc leurs enfants sans délai. Dans le cadre de l'amélioration continue de ses services, Monétique Tunisie a annoncé qu'une intervention technique planifiée aura lieu cette nuit à partir de 2h du matin et pendant 4h. Durant cette intervention, des perturbations temporaires pourront affecter certains retraits des GAB ainsi que les paiements par TPE ou en ligne. Monétique Tunisie précise que ses équipes seront pleinement mobilisées afin de rétablir l'ensemble des services dans les meilleurs délais. Le ministère de la Santé a décidé aujourd'hui de mettre en place un système d'alerte précoce pour faire face aux vagues de chaleur. Ce système sera basé sur les prévisions de l'Institut national de la météorologie. Il a également été décidé de renforcer la préparation au niveau régional et la coordination entre les services de santé, la protection civile et les autres intervenants concernés. Parmi les autres mesures figure la garantie de la disponibilité et de la préparation des établissements de santé, ainsi que l'actualisation des protocoles de prise en charge des personnes affectées par les fortes chaleurs. À la suite du séisme ayant frappé certaines régions de la Colombie, l'ambassade de Tunisie au Brésil a appelé les membres de la communauté tunisienne résidant en Colombie à faire preuve de vigilance et de prudence. Dans un communiqué, la représentation diplomatique tunisienne a exhorté les ressortissants tunisiens à respecter scrupuleusement les consignes et recommandations des autorités colombiennes compétentes. L'ambassade a également indiqué que les membres de la communauté tunisienne peuvent, en cas de besoin, la contacter par téléphone ou par courrier électronique ainsi que via sa page officielle sur Facebook. Et le bilan du séisme en Colombie s'est alourdi aujourd'hui à 224 morts et plus de 1300 blessés. Plus de 165 bâtiments ont été détruits. Le tremblement de terre de magnitude de 7,4 a été ressenti hier dans les plus grandes villes du pays. Il a même été ressenti jusqu'en Équateur, au Panama et au Venezuela. Au moins 47 répliques ont été enregistrées. Dans le monde, un incendie est toujours en cours dans la deuxième raffinerie de Libye. L'incendie a été déclenché par une frappe de deux drones dans un réservoir d'essence de la raffinerie de Zawiya. Les camions de pompiers aspergent constamment d'eau les cuves voisines pour éviter qu'elles ne s'enflamment et provoquent une grande catastrophe pour toute la région de l'Ouest. Le site de Zawiya, à 45 km à l'ouest de Tripoli, dispose d'une capacité de raffinage de 120 000 barils par jour et contenait quelques 4,5 millions de litres d'essence et de produits dérivés du pétrole destinés à alimenter les centrales électriques de l'ouest libyen. Au Moyen-Orient, le bras de fer se poursuit entre l'Iran et les États-Unis. Un navire a été ciblé par un projectile d'origine inconnue près du détroit de Bab el-Mandeb au large des côtes sud du Yémen en mer Rouge. L'attaque a fait au moins deux morts et quatre blessés parmi les membres d'équipage. Doha a annoncé aujourd'hui que les discussions entre le sultanat d'Oman et l'Iran concernant l'avenir de la navigation dans le détroit d'Ormuz sont à un stade avancé. Le président américain Trump avait déclaré hier que les États-Unis contrôlaient le détroit et avaient neutralisé les mines iraniennes qui s'y trouvaient. Une nouvelle série de pourparlers israélo-libanais se tiendront début septembre à Rome. Un responsable du département d'État a indiqué que ces pourparlers seront parrainés par les États-Unis. Il a indiqué que les États-Unis sont satisfaits de la façon dont les choses évoluent. Il a précisé que les premières zones pilotes sont opérationnelles et que lors du prochain cycle de discussion, le Liban présentera des feuilles de route détaillées pour sécuriser de nouvelles zones. En Syrie, Bachar al-Assad condamné à mort par contumace. Un tribunal syrien a condamné aujourd'hui l'ancien président Bachar al-Assad à la peine capitale pour meurtre prémédité, torture, arrestation arbitraire et crimes contre l'humanité liés à la guerre syrienne. Son frère Meher et l'ancien responsable sécuritaire Atef Najib ont également été condamnés à mort. Bachar al-Assad vit actuellement en Russie. La France, frappée par un nouvel épisode de forte chaleur. 78 départements seront placés demain en vigilance orange canicule. Météo France prévoit des températures maximales supérieures à 35 degrés sur la quasi-totalité de l'Hexagone. 43 départements sont déjà en alerte orange pour la journée d'aujourd'hui. Hormis une fine bordure côtière et en altitude, les températures maximales seront supérieures à 35 degrés. Retour en Tunisie du rythme et de la culture dans le sud tunisien avec le coup d'envoi ce soir de la 20e édition du festival culturel de Jemna, la brise de l'oasis Nesmet Loueha dans le gouvernorat de Gbelli. L'ouverture est placée sous le signe du patrimoine avec le spectacle Oucheg El Mahfel. Théâtre, cirque et musique sont au programme jusqu'au 16 août avec une soirée de clôture assurée par l'artiste populaire Walid Salahi. Un avant-goût de ce festival avec Taha Tahi, coordinateur général du festival, au micro de notre correspondant Maïmouné Tonsi.
1: Dans cette chaleur étouffante dans les régions du sud, nous souffrons du manque d'activités culturelles. C'est pour cela que de nombreux jeunes ont essayé de renouveler le festival dans sa 20e édition avec des activités culturelles différentes pour permettre aux gens surtout de se divertir et de se cultiver et de rompre avec cette monotonie. Ils ont organisé des activités théâtrales, de la poésie, des parties d'échecs, des conférences sur les ventes des dates. Donc le programme est alléchant. Nous allons recevoir une troupe de Djerba, le Mahfal Djerbi, la pièce de théâtre Psy de Jaffar El Ghesmi, et ça sera une invitation pour encourager les acteurs et les membres du festival.
2: Du sport enfin, avant de clôturer donc ce journal, la Ligue nationale de football professionnel a désigné le choc de la première journée de Ligue 1 pour le dimanche 23 août à 16h30. La rencontre au sommet opposera l'Espérance sportive de Tunis à l'Étoile sportive du Sahel. De son côté, le choc Stade tunisien Club sportif Sfaxien se jouera le samedi 22 août. Je vous rappelle que la première journée du championnat de Ligue 1 se jouera les samedis 22 et dimanche 23 août. Tous les matchs de cette journée débute à 16h30. Voilà, c'est la fin de ce journal, mais avant de vous quitter, un rappel de ses principaux titres. 310 logements sociaux et individuels remis à leurs bénéficiaires à El Fejj dans le gouvernorat de la Manouba. Vive les petites mains, le Salon national des artisanes et des femmes entrepreneurs s'ouvre demain à Tunis. Le ministère de la Santé décide de mettre en place un système d'alerte précoce basé sur les prévisions de l'Institut national de la météo pour faire face aux vagues de chaleur. Et dans le monde, la deuxième raffinerie de la Libye à Zawiya, ravagée par le feu, elle a été visée par deux drones. Voilà, point final à ce journal. Merci d'avoir été des nôtres. Je vous retrouve à 20h pour un flash de l'actualité. Restez à l'écoute.

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1: Il est 20h sur les ondes de Radio Tunis, Chaîne Inter, un flash de l'actualité. Bonsoir. Le Salon national des artisanes et des femmes entrepreneurs se tient à partir de demain à la Galerie de l'information à Tunis. Le salon se poursuivra jusqu'au 16 août. Il verra la participation de 300 femmes qui présenteront leurs produits afin d'élargir leurs débouchés commerciaux. L'ISI annonce que la mise à jour du registre électoral a démarré aujourd'hui en préparation du scrutin de révocation du mandat d'un membre du conseil local de la délégation de Tamarza dans le gouvernorat de Tozeur. Le scrutin est fixé au 27 septembre. L'ISI a également ouvert depuis hier le dépôt des demandes d'accréditation pour les observateurs, journalistes et invités souhaitant couvrir ce scrutin. Monétique Tunisie annonce qu'une intervention technique planifiée aura lieu cette nuit à partir de 2h du matin et pendant 4h. Durant cette intervention, des perturbations temporaires pourront affecter certains retraits des GAB ainsi que les paiements par TPE ou en ligne. Monétique Tunisie précise que ses équipes seront pleinement mobilisées afin de rétablir l'ensemble des services dans les meilleurs délais. Le taux de participation des femmes au sein des structures de recherche et des laboratoires nationaux s'élève à 59%. La ministre de la Femme et de la Famille l'a annoncé aujourd'hui lors de la remise du prix de la meilleure recherche scientifique féminine pour l'année 2026. Esmael Djeb y a également révélé que les étudiantes représentent 66,8% de l'ensemble des étudiants de l'enseignement supérieur public et 72,5% des étudiants en master de recherche. La Tunisie produit annuellement 300 millions de mètres cubes d'eau usée traitée grâce à un important réseau de stations d'épuration. 22% seulement de ces eaux traitées sont réutilisées dans notre pays, dont 4% seulement sont destinées à un usage agricole. Olfa Mahjoub, spécialiste des eaux traitées, a révélé que des travaux sont actuellement en cours avec des centres de recherche afin de produire des qualités variées et différentes d'eau traitée afin d'atteindre un taux d'utilisation supérieur à 80% à l'horizon 2050. Le ministre des Affaires étrangères, Mohamed Ali Nafti, a reçu aujourd'hui un appel téléphonique de la part de son homologue ukrainien, Andriy Sybiha. L'entretien a porté sur les différents aspects des relations de coopération entre la Tunisie et l'Ukraine, qui s'étendent sur 35 ans. Dans ce cadre, les deux parties ont souligné l'importance de promouvoir la coopération économique et dans le domaine universitaire. Dans le monde, un incendie est toujours en cours dans la deuxième raffinerie de Libye. L'incendie a été déclenché par une frappe de deux drones dans un réservoir d'essence de la raffinerie de Zawiya. Les camions de pompiers aspergent constamment d'eau les cuves voisines pour éviter qu'elles ne s'enflamment et provoquent une grande catastrophe pour toute la région de l'Ouest. Doha a annoncé aujourd'hui que les discussions entre le sultanat d'Oman et l'Iran concernant l'avenir de la navigation dans le détroit d'Ormuz sont à un stade avancé. Une nouvelle série de pourparlers israélo-libanais se tiendront début septembre à Rome. Un responsable du département d'État a indiqué que ces pourparlers seront parrainés par les États-Unis. L'indice des prix alimentaires de la FAO a atteint en juillet son plus haut niveau depuis janvier 2023 sous l'effet conjugué des canicules estivales, des conflits en Ukraine et au Moyen-Orient et des perturbations sur les marchés des engrais, les céréales, le sucre et les huiles végétales ont enregistré les plus fortes hausses. Sport, le sélectionneur de l'équipe nationale tunisienne de basket, Adel Tletli, a assuré que les préparatifs pour la quatrième fenêtre des qualifications pour la Coupe du Monde Qatar 2027 se déroulent dans d'excellentes conditions. L'équipe partira en Turquie pour un stage ponctué de 4 matchs amicaux face au Qatar, à l'Égypte, à la Palestine et à une équipe turque. Cette quatrième fenêtre des qualifications se déroulera en Tunisie du 27 au 30 août à la salle Omnisport de Rades. Voilà, c'est la fin de ce flash. Passez d'excellents moments à l'écoute d'RTCI.
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0: Bonsoir à tous, bonsoir à toutes, bienvenue dans Sous les étoiles. Ce soir encore, nous allons laisser la nuit faire son œuvre. Une nuit pour écouter, pour voyager, pour retrouver ces morceaux qui ont traversé les décennies sans jamais perdre leur éclat. Mais ce soir, la sélection est un peu particulière parce que nous avons choisi de vous offrir de la musique en grand format. Des versions extended, des versions longues, généreuses, qui prennent le temps de s'installer et parfois même des enregistrements captés sur les plus grandes scènes du monde, du rock, de la soul, du jazz, de la pop et surtout des artistes qui sont devenus des monuments, des monstres sacrés. Les voix qui donnent des frissons, les guitaristes qui ont fait entrer le rock dans la légende, les grandes formations de jazz, les géants de la soul, les stars de la pop. Ce soir, pas de formatage, pas de précipitation. On laisse les morceaux respirer. On écoute les introductions, les improvisations, les solos, les applaudissements. Sous les étoiles, c'est aussi cela, prendre le temps. Et puis à 20h, à 21h30, comme tous les mardis, dans Sous les étoiles, nous allons ouvrir ensemble notre coffre à souvenirs. Et ce soir, nous allons remonter le temps grâce à une voix familière aux auditeurs de RTCI, une grande dame de notre radio. Elle s'appelle Alia Jamel. Alia Jamel a rejoint RTCI en 1974 et fait partie de cette génération qui a profondément marqué l'histoire de notre chaîne. Avec sa diction remarquable, sa voix grave et cette élégance très particulière qui était la sienne, elle savait raconter la musique autant qu'elle savait la présenter. À partir de 1980, elle produira notamment le Petit Musée de la Chanson Française, une émission qu'elle accompagnera jusqu'à son départ de RTCI en 1988. Alors ce soir, nous allons retrouver le Petit Musée de la Chanson Française. Et dans l'épisode que nous avons exhumé des archives, Alia Jamel nous invite à découvrir un autre visage d'un artiste que l'on connaît surtout comme comédien, Robert Lamoureux. Robert Lamoureux, l'humoriste, le comédien, l'auteur, mais aussi le chanteur avec ses chansons pleines d'esprit, d'élégance et de malice. Un petit trésor radiophonique que nous vous proposons de partager ce soir à partir de 21h30. Alors restez avec nous, les grandes musiques, les grandes voix, les versions longues, les souvenirs. Vous êtes dans Sous les étoiles et ce soir pour m'accompagner derrière la console et donner vie à cette nuit estivale musicale, Faisal Hlaili, à la réalisation technique. Alors on éteint doucement les lumières, on lève les yeux et on commence notre voyage sous les étoiles. C'est parti, c'est maintenant.
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0: Magnifique. Vous venez d'écouter Bound for Glory par le Tedeschi Trucks Band. Un morceau qui porte en lui cette dimension presque spirituelle du blues américain. La route, la quête, l'espoir, mais aussi cette envie d'aller toujours plus loin. Et puis à cette guitare de Derek Trucks, magnifique de retenue et de puissance, qui semble parler autant que la voix de Susan Tedeschi. Chez les Tedeschi Trucks Band, le blues n'est jamais figé. Il se mêle à la soul, au gospel, au rock, au jazz, et surtout à cette formidable tradition de grands groupes américain capable de transformer une chanson en véritable voyage. Bound of Glory, comme une promesse de départ, une invitation à prendre la route. Et nous, ce soir, eh ben, on continue notre voyage musical sous les étoiles. Voici Isaac Hayes.
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0: Isaac Hayes, ou Isaac Hayes, si vous voulez donc le prononcer en français, cette version longue de Fragile, où le morceau de Sting prend sous ses doigts une autre dimension, une longue respiration soul, sensuelle, presque cinématographique, avec cette voix grave, majestueuse, qui semble venir de très loin. Et puisqu'on est dans les grandes voix, celles qui ont cette faculté justement de remplir l'espace sans jamais avoir besoin de forcer, on va rester encore un peu dans les basses fréquences, dans la chaleur, dans le velours. Après Isaac Hayes, voici un autre monument de la soul, Barry White, et cette fois avec Whatever We Had, une chanson qui nous parle de ce qui reste après une histoire d'amour, de ces souvenirs que l'on garde parfois même lorsque tout est terminé. Isaac Hayes nous a offert Fragile, et puis Barry White va nous parler justement de Whatever We Had, deux voix profondes, deux univers, et toujours cette même émotion. Sous les étoiles, la musique continue, et vous êtes sous les étoiles exactement.
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0: Voilà, jusqu'à la dernière note, 21h46. Et comme tous les mardis, dans Sous les étoiles, nous allons ouvrir notre petit coffre à souvenirs. Un rendez-vous que j'aime particulièrement parce qu'il nous permet de retrouver des artistes, des chansons, des histoires parfois oubliées et de les regarder avec un peu de tendresse et beaucoup de curiosité. Ce rendez-vous, pour aujourd'hui en tout cas, c'est le petit musée de la chanson de Ali Jamel. Et ce soir, parmi les différents épisodes de ce joli musée radiophonique, j'ai choisi de vous proposer celui consacré à un artiste qui a marqué la scène française par son humour, son élégance et son talent pour jouer avec les mots, Robert Lamoureux. Alors je vous invite à pousser avec nous la porte de ce petit musée imaginé raconté par Ali Jamel, et pour quelques minutes, laissons les souvenirs faire leur travail. Voici le petit musée de la chanson de Ali Jamel, consacré ce soir à Robert Lamoureux.
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3: 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Avec la participation technique de Mohamed Trabelsi. Chers amis auditeurs et auditrices, bonjour. La vedette d'aujourd'hui est un comédien de talent que l'on a pu apprécier sur la scène du théâtre municipal de la ville de Tunis au début du mois de mai. C'est Robert Lamoureux. Et je lui cède l'antenne.
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0: Robert Lamoureux vient de nous interpréter une de ses compositions intitulée « De quoi donc tu causes ?». Robert Lamoureux est auteur et interprète. Fantaisiste, comédien, acteur de cinéma, le héros de Papa, Maman, La Bonne et moi caractérise parfaitement le français moyen type des années 50. Le voici dans La chasse au canard.
1: Oh, à la maison, on a eu un truc terrible. 15 jours maintenant, on a reçu un canard vivant à la maison. On l'a reçu un dimanche matin. Oh, ben, maman a dit, on va pas le tuer aujourd'hui. Elle a dit, on va le laisser trotter jusqu'à demain matin. Elle a dit, demain matin, on l'aura sous la main. Alors, le lundi matin, le canard était toujours vivant. On ne peut pas le retrouver. On le cherche partout. Il était monté sur le buffet, dis donc. Sur le buffet, il était là, tout là-haut, sur le buffet de la salle à manger. Oh, ben, papa, il dit, c'est pas dur. Il dit, c'est bien simple. Il dit, je sais pas comment il a fait pour monter là-haut. Mais moi, il dit, je vois bien comment on va faire. Il dit, il y a qu'à mettre la table. Il dit, sur la table, on mettra une chaise. Sur la chaise, on mettra un banc. Puis moi, je monterai sur le banc. On mettra même un bottin sur le banc. Et moi, je monterai sur le bottin. Alors, moi, je me suis dit, c'est peut-être la bonne qui va monter, comprenez-vous? Maman a pas voulu, mais c'est là que le drame a commencé. Et quand je dis, parce que c'est papa qui est monté. Enfin, quand je dis qu'il est monté, c'est façon de parler, parce qu'on a tous eu l'impression qu'il passait son temps à descendre. Mais enfin, des fois même, il est tombé avant de monter sur la table, des fois. Et c'est quand la chaise a été sur la table que papa a commencé son numéro de voltige avec accessoires et double saut périocarpé. Alors ça a été émouvant, hein. Là, ça, on sentait bien qu'il allait se passer quelque chose, mais on ne pouvait pas prévoir que ce serait si grave que ça, forcément. Remarquez, de la façon qu'il s'y prenait, c'était forcé qu'on le ramasse à un moment ou l'autre. Mais enfin, même un gars du métier n'aurait pas pu penser que ça irait si vite. Alors, il a d'abord fait un rétablissement sur le dossier de la chaise avec montant dans un barreau, extension de la jambe droite et recroquevillement du mollet autour d'une rallonge. Ça a été sensationnel. Et tout de suite après, glissade sur les rotules avec tournoiement dans l'air et réception au tapis avec mâchoire sur radiateur. C'était fantastique. Et ça, c'était que le début, ça. Alors là, quand le soir vers 5 heures, on a vu la chaise sur la table, le banc sur la chaise et papa sur le banc, il y a eu un moment de silence et papa a dit, maintenant, vous allez me passer le bottin. De quelle année qu'il a demandé, maman? Alors il a dit, passe-moi celui de 50. Il dit, parce que celui de 49, il manque 3 pages, je serais trop juste. Ça vous prenait là? Oh, ce monument que ça a été, mon. Et alors, là, voilà, c'est ce qui a foutu tout par terre, c'est que chez nous, c'est pas haut de plafond. Alors, quand le vieux s'est relevé sur le bottin en disant, ça y est, paf, il y a eu comme un bruit d'essayant avec chute d'un avion lourd de B-212. Oh, maman, alors là, ça a été... Si papa s'était pas raccroché au buffet, dans un sens, il y aurait eu demi-mal, vu que des suspensions, on en trouve encore à bon marché, et que des glaces de tulle cheminée, on peut en avoir avec des bons de lasmeuse. Mais enfin, le fait était là. Et alors, c'est que nous, on n'a rien vu du tout. Quand le buffet est tombé, on est tous rentrés dans le buffet, il n'est plus question de... Maman était juste elle où c'est qu'il y a les raviers et la soupière en métal. La bonne, elle s'était filée la tête dans le tiroir où il y a les quittances. Et moi, j'étais dans le haut, avec ma timbale en zinc de première communion. Ça fait un machin extraordinaire. Et puis alors là, qu'est-ce que vous... Toujours est-il que le mardi matin, le canard était toujours vivant. Et alors là, il a dit, maintenant, il n'y a plus de gants à prendre avec le canard. Qui dit, papa, il dit, je vais chercher la hache à fendre les bûches. Alors là, on a senti dans l'immeuble qu'il y avait une odeur de sang, mon. Et il y en a eu du sang. Il y en a eu quand il l'a laissé tomber sur le pied de maman. Il y en a eu quand il a filé le manche dans l'œil à la bonne. Et il a failli en avoir, parce que moi, j'ai vu passer la hache au moment où c'est qu'il a tapé sur le canard en plante, un faux. Qu'on avait sur une cheminée. À ce moment-là, là, j'ai démanché, j'ai vu le coin qui m'est passé à 3 cm de l'œil droit. Et il est rentré dans le baromètre. Vous dire, cette atmosphère qu'il y avait à la maison, c'est pas croyable. C'était cornélien. Lien. Cornélien, c'était. Enfin, le jeudi matin, le canard était toujours vivant. Remarquez que moi, je sais ce qui s'est passé à ce moment-là. Papa a dit, écoutez, il n'y a plus qu'une chose à faire, je vais chercher le fusil. Non, Kay a dit maman qui avait déjà vu les horreurs de la guerre. Je ne veux pas. Laisse-moi embrasser mon fils, qu'elle a dit. Avant de se glisser sous la bibliothèque. Alors là, papa, il a mis 2 cartouches dans le fusil. 21 dans la bandoulière et 18 dans la poche de son pantalon. Comme atmosphère, c'était sensationnel. Aux 15 premiers coups de fusil. Alors là, au 15 premier coup de fusil, ça a fait un scandale. Du côté canard, il n'y a rien eu. Mais alors, à chaque coup de fusil, il tombait quelque chose. On serait cru dans une baraque foraine à la foire du trot. C'était extraordinaire. Vous pensez qu'on ne voyait pas, nous, à cause de la fumée, forcément, mais on sentait bien qu'il se passait des choses anormales. À la fin, quand papa a eu épuisé les munitions, il a ouvert la fenêtre. C'était pas la peine qu'il ouvre la fenêtre, puisqu'il avait viré tous les corps dès le début, mais enfin de... Et le vendredi matin, le canard était toujours vivant. Alors là, papa dit, je vais faire appel à des chasseurs. 14 qu'il en est venu. Ils ont mis la hausse, là, sur le fusil. Ils ont coincé le canard sous l'évier et ils ont tiré tous les 14 ensemble. À 70 cm, deux cartouches par fusil, ça faisait 28 balles qui sont parties d'un seul coup. Et le seul qui n'a pas pris de plomb dans les pieds, il en avait plein les fesses. Et il s'est demandé d'où que ça venait, vu qu'il était derrière tout le monde et qu'il avait, lui, tiré dans le plafond. Et le samedi matin, le canard était toujours vivant. Alors depuis, il continue et on le nourrit avec des navets. Que des navets, que des navets.
0: J'espère que vous avez apprécié la verve de Robert Lamoureux. Et voici ce qu'a écrit Jacques Deval au sujet de Robert Lamoureux. Nous avons tous vu, dans une foule maussade, naître soudain et mourir trop vite une joie émerveillée qui hausse les enfants sur la pointe des pieds, rosit les joues des femmes, éveille les yeux les plus usés, redresse les épaules les plus lourdes. Et j'interromps la lecture de ce qu'a écrit Jacques Deval sur Robert Lamoureux pour vous faire écouter notre vedette dans une composition intitulée « Liberté Java ».
2: Ici, on a toujours parlé de la liberté sur un air de marche avec des cuivres et des tambours. Pour varier un peu, j'ai écrit une chanson sur la liberté sur un air de Java. Étrange histoire que je vais vous raconter, celle d'un brave homme qui aimait la liberté. Il aimait trop cet homme et vous allez voir comme la liberté c'est dur à digérer. 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

Voilà, on était avec Saint-Germain et cette scène, Street Scene, qui porte si bien son nom, une musique de nuit urbaine élégante avec ce mélange de jazz, de groove, d'électronique, qui semble avoir été inventée pour accompagner les lumières d'une ville après minuit. Et puisque la nuit est faite de détours, on va maintenant changer de décor, de direction, et on prend la direction du blues avec Blues Wire et une magnifique version extended de Ain't No Sunshine, une chanson que Bill Withers avait rendue inoubliable, mais que Blues Wire étire ici. Lui donne davantage d'espace, de profondeur et surtout cette lenteur particulière du blues, c'est qui laisse les silences parler. Alors laissez-vous porter Ain't No Sunshine par Blues Wire sur RTCI.

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0: Le grand Miles Davis, quand on sait qu'il s'est produit au festival de jazz de Tabarka en 1973, lors de la toute première édition du festival lancé sous l'impulsion de Lotfi Belhacine, on se dit, mais quelle chance ils avaient, ceux qui étaient là. Le grand Miles Davis avec All Blues, quelques minutes de jazz, de liberté, de nuance, et puis ce blues qui se transforme sous les doigts de Miles et de ses musiciens, ont quelque chose d'à la fois sophistiqué et profondément viscéral. Et justement, le blues va rester avec nous, mais il va changer de visage. On quitte le jazz de Miles Davis pour retrouver une voix grave, rocailleuse. Une guitare qui semble venir tout droit des marécages du sud américain. Et puis cette façon si particulière de faire groover le blues sans jamais en faire trop. C'est Tony Joe White qui nous attend avec Boom Boom, La nuit continue. Et le blues aussi, et vous êtes exactement sous les étoiles.
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La reprise assez réussie à mon goût de Tom Joe White, de Boom Boom, de Johnny Hooker, sorti en 1962, c'est devenu un standard incontournable du blues et puis du rock. Et bien maintenant, on va changer de décor. La nuit se fait plus électrique, et éclectique aussi. Les guitares prennent le pouvoir et le blues va bientôt se transformer en rock and roll. Pour cette nouvelle escale de Sous les étoiles, on retrouve les Rolling Stones en pleine scène, en pleine transe, avec ce morceau qui semble fait pour Les Nuits sans fin, une version longue, brûlante, habitée, Midnight Rambler, les Rolling Stones. Et là, mes amis, accrochez-vous, la nuit ne fait que commencer.

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0: C'est Lou Reed. Il vient nous rappeler que le rock peut être brut, frontal, presque insolent avec rock'n'roll. Maintenant, on change de dimension, on laisse les guitares prendre la hauteur, les claviers installer leur atmosphère, et puis on entre dans l'univers immense de Pink Floyd. Comfortably Numb, un morceau qui semble flotter entre rêve, réalité, entre douleur et apaisement. Pink Floyd sous les étoiles et surtout laisser monter le solo de guitare. Bonne nuit à tous.
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